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0: 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Bonjour.
1: Bonjour à tous. De bonnes nouvelles en Gironde. La préfecture a autorisé les habitants de Lesges-Cap-Ferré et du Porge à retourner chez eux aujourd'hui, alors que le feu qui a ravagé près de 42 000 hectares est toujours fixé. Notez tout de même que les campings et certains secteurs au Porge ne font pas encore partie de cette liste. Les premiers retours sont attendus en début d'après-midi. Dans le Var aussi, la situation s'améliore. Toutes les personnes évacuées en raison de l'incendie dans le massif du Gros-Bessillon ont pu regagner leur domicile hier soir. Pour autant, les pompiers continuent de traiter les différents points chauds. Et puis du côté de l'Aude, l'incendie qui s'est déclenché au bord de l'autoroute A61 hier est désormais fixé. Une centaine d'hectares a été touchée. 30 000 personnes confinées plusieurs heures également hier en Moselle. Un incendie s'est déclenché sur un site classé Céveso, seuil bas à Gandrange. Le feu a pu être éteint dans l'après-midi. Le confinement des habitants est levé. Pour l'instant, l'origine de cet incendie reste inconnue. Dans l'actu également, certains départements de l'Est et du Sud-Est sont encore concernés par la canicule. Mais pour tenter de se rafraîchir, il ne faut pas se baigner n'importe où. La baignade en zone non autorisée, désormais passible d'une amende de 68 euros contre 38 auparavant. Un décret a été publié hier au journal officiel. Dès le mois d'octobre, vous pourrez réaliser un bilan prévention chez un masseur kinésithérapeute. Un temps d'échange gratuit pour sensibiliser aux comportements favorables à la santé dans un contexte de vieillissement de la population et d'explosion des maladies chroniques. Prudence encore sur la route. Bison futé hisse le drapeau orange aujourd'hui dans le sens des départs sur l'ensemble du pays pour la fin de ce long week-end de chasse et croisée. Ça ira mieux dès demain sur les principaux axes. Et puis, deuxième victoire de suite pour Lorena Wiebes sur le Tour de France Femmes. La Néerlandaise conserve son maillot jaune après son succès hier soir à Genève au sprint. Les coureuses arrivent en France aujourd'hui un peu plus de 165 km au programme avec une arrivée du côté de Poligny dans le Jura et ça va grimper. Très bon début de semaine à tous. 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

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Et nous sommes le 3 août aujourd'hui, nous fêtons les Lidi. Et en ce 3 août, je pourrais vous parler de la dernière prestation des Beatles au Cavern Club à Liverpool en 1963. J'aurais aussi pu vous parler de la création de l'Olympique Lyonnais en 1950. Mais le 3 août 2020 est inauguré le viaduc Gênes-Saint-Georges, un ouvrage autoroutier qui remplace le pont Morandi, dont l'effondrement a causé la mort de 43 personnes le 14 août 2018. Cette inauguration s'est déroulée en grande pompe, mêlée au ressentiment des familles des victimes. Presque 2 ans, jour pour jour, après le dramatique effondrement, il n'aura fallu que 15 mois à peine pour construire ce viaduc monumental signé par l'architecte Renzo Piano. Il s'agissait pour la ville de mener une course contre la montre afin de pallier le trou béant laissé pendant 2 ans par l'effondrement, sur lequel circulait une autoroute très empruntée, un passage obligé entre la France et l'Italie. Près de 1000 ouvriers se sont relayés jour et nuit pendant des mois, même pendant le confinement dû à la pandémie. Au terme de près de 3 ans d'enquête, le parquet italien a rendu des conclusions accablantes pour le concessionnaire du pont effondré. Entre contrôle défaillant, sous-investissement et autres négligences, le procès de 59 personnes impliquées dans le drame s'est ouvert le 7 juillet 2022 et pourrait durer plusieurs années. La citation du jour est signée de Bouddha. La vigilance est le chemin du royaume immortel, la négligence, celui qui conduit à la mort.

0: 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Tour d'horizon de l'actualité nationale et internationale. Bonjour.
1: Bonjour à tous. De bonnes nouvelles en Gironde. La préfecture a autorisé les habitants de Lesges-Cap-Ferré et du Porge à retourner chez eux aujourd'hui alors que le feu qui a ravagé près de 42 000 hectares est toujours fixé. Notez tout de même que les campings et certains secteurs au Porge ne font pas encore partie de cette liste. Les premiers retours sont attendus en début d'après-midi. Dans le Var aussi, la situation s'améliore. Toutes les personnes évacuées en raison de l'incendie dans le massif du Gros-Bessillon ont pu regagner leur domicile hier soir. Pour autant, les pompiers continuent de traiter les différents points chauds. Et puis du côté de l'Aude, l'incendie qui s'est déclenché au bord de l'autoroute A61 hier est désormais fixé. Une centaine d'hectares a été touchée. 30 000 personnes confinées plusieurs heures également hier en Moselle. Un incendie s'est déclenché sur un site classé Céveso, seuil bas à Gandrange. Le feu a pu être éteint dans l'après-midi et le confinement des habitants levé. Pour l'instant, l'origine de cet incendie reste inconnue. Dans l'actu également, certains départements de l'Est et du Sud-Est sont encore concernés par la canicule. Mais pour tenter de se rafraîchir, il ne faut pas se baigner n'importe où. La baignade en zone non autorisée, désormais passible d'une amende de 68 euros contre 38 auparavant. Un décret a été publié hier au journal officiel. Dès le mois d'octobre, vous pourrez réaliser un bilan prévention chez un masseur kinésithérapeute. Un temps d'échange gratuit pour sensibiliser aux comportements favorables à la santé dans un contexte de vieillissement de la

population et d'explosion des maladies chroniques. Prudence encore sur la route. Bison futéiste, le drapeau orange aujourd'hui dans le sens des départs sur l'ensemble du pays pour la fin de ce long week-end de chassés croisés. Ça ira mieux dès demain sur les principaux axes. Et puis, deuxième victoire de suite pour Lorena Wiebes sur le Tour de France Femmes. La Néerlandaise conserve son maillot jaune après son succès hier soir à Genève au sprint. Les coureuses arrivent en France aujourd'hui, un peu plus de 165 km au programme, avec une arrivée du côté de Poligny dans le Jura. Et ça va grimper. Très bon début de semaine à tous.

vous ne possédez pas une marge de manœuvre suffisante pour faire ce dont vous avez envie. Taureau, tout va pour le mieux dans le secteur de vos affaires. Vous enchaînez les rendez-vous du matin au soir. Gémeaux, vous êtes à cran et vous ne supportez aucune remarque de vos supérieurs hiérarchiques. Cancer, perfectionnez-vous dans le cadre de votre travail. Vous avez besoin de vous mettre à la pointe de la tendance. Lion, si vous dépendez d'une équipe, vous avez besoin de coordonner votre action. Vierge, vous voulez que l'on reconnaisse vos compétences au grand jour. Vous assumez difficilement votre rôle d'éminence grise. Balance, vous trépignez d'impatience pour rencontrer plus souvent votre aimé. Cela frise même l'obsession. Scorpion, Mars vous prodigue son dynamisme dans vos démarches et vos prises de contact. Sagittaire, ne vous mettez pas en avant. Préférez les seconds rôles aux premiers, cela vaut mieux. Capricorne, vous travaillez pour les mois qui viennent, alors prenez vos marques. Verseau, il est temps de concrétiser vos plans. Vous devez enclencher le processus. Poisson, vous manquez de concentration. Cela risque de vous porter préjudice.

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1: À la une de l'actualité, c'est bien évidemment le retour à la normale progressif à Biscarrosse après l'incendie qui a détruit 3600 hectares dans la commune. C'est également ces automobilistes contrôlés bien au-dessus de la limite de vitesse autorisée dans les Landes. Et puis, plus que quelques jours avant le top départ des fêtes de Souston.
0: 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Émilie Gébleu, bonjour.
1: Bonjour, bonjour à tous. Incendie à Biscarrosse, une attestation préfectorale est désormais disponible pour les entreprises, commerçants, artisans et professionnels impactés par l'incendie de Biscarrosse. Elle confirme l'ordre d'évacuation donné le 23 juillet à 20h12, ainsi que la fermeture administrative des établissements jusqu'au 30 juillet à 18h30. Par ailleurs, la ville alerte sur des personnes proposant aux sinistrés contre rémunération de les aider dans leur démarche administrative, ne signer aucun contrat et n'effectuer aucun paiement. Les personnes ayant besoin d'aide peuvent se rapprocher de leurs assurances ou du centre d'accueil et d'assistance aux sinistrés à la salle Saint-Exupéry pour bénéficier d'un accompagnement complètement gratuit. Un premier retour d'expérience sur l'incendie de Biscarrosse s'est tenu vendredi 31 juillet au centre de secours principal. Élus et locaux, sapeurs-pompiers, représentants des maires ont salué la coordination des secours et l'élan de solidarité lors du sinistre qui a ravagé donc 3600 hectares, détruit 51 établissements professionnels et 208 habitations. Et entraîner l'évacuation de plus de 20 000 personnes. David Lesnard et Paul Carrère demandent désormais à l'État de renforcer les moyens de prévention et d'anticipation et de gestion des catastrophes climatiques. La Fédération de chasse des Landes appelle les chasseurs à suspendre jusqu'à nouvel ordre les battues, ainsi que la chasse à l'affût et à l'approche. Une décision prise alors que les Landes sont toujours en vigilance rouge face au risque de feux de forêt. La FDC 40 va au-delà des restrictions préfectorales, rappelant que les armes de chasse peuvent constituer des sources potentielles d'ignition. Des contrôles sont actuellement menés par l'OFB et la gendarmerie. Les sapeurs-pompiers venus en renfort à Biscarrosse continuent de témoigner leur solidarité envers les sinistrés. Les SDIS de la Charente, de l'Eure et de l'Eure-et-Loire et de la Seine-Maritime ont remis un chèque de 500 euros à la ville. Leurs collègues de Seine et Marne ont également participé à cet élan avec un don de 617 euros. Des gestes qui viennent soutenir les habitants touchés par l'incendie. Et puis après plusieurs jours d'interruption en raison des incendies en Gironde et dans les Landes, le trafic ferroviaire a repris entre Bordeaux et le sud de la région. La circulation a progressivement redémarré samedi après une inspection des voies menée par la SNCF. Depuis dimanche, le trafic est désormais revenu à la normale sur l'ensemble des lignes après une reprise progressive durant le week-end. Les gendarmes landais ont renforcé les contrôles de vitesse sur la 63, notamment à l'approche du week-end de chasse et croisée entre juilletistes et haussiens. Deux automobilistes ont été interceptés en grand excès de vitesse à 209 et 192 km/h au lieu de 130. Leur permis a été retenu et leur véhicule immobilisé. Les contrôles seront maintenus tout au long de l'été sur les principaux axes du département.
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1: Et puis les traditionnelles fêtes de Souston sont de retour du 6 au 9 août avec 4 jours d'animation au programme courses landaises, spectacles folkloriques, bandas, concerts, défilés, repas dans les Tiaps. Plusieurs temps forts sont prévus, notamment la grande course landaise vendredi soir, la Noviada samedi et le grand défilé déguisé dimanche. Les fêtes s'achèveront dimanche soir par un final musical et la remise des clés à la ville. Voilà pour l'essentiel de l'actualité. Je vous souhaite à tous un bon lundi à l'écoute d'FGL.
2: Merci bien, Émilie. C'était l'Actu Région d'Émilie Gébleu.
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2: Le temps pourrait tourner à l'orage ce lundi dans le 40. En tout cas, c'est prévu. Attendu dans un premier temps sur la côte ce matin, ce front orageux devrait traverser le département au fil des heures, donnant quelques averses avant le retour du soleil. Il fera 26 à 31 degrés cet après-midi, 26-27 sur les plages. À Biscarrosse, à Mimizan, Vieux-Boucau, Cabreton, 29-30 degrés aujourd'hui à La Bouère, Morsinx ou sur le Grand Axe, et puis 31 degrés attendus en Pays Montois.
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0: Allez !
1: Le dernier son de Trio sur FGL, de retour avec La Traversée. 7h15. Nouveau rendez-vous info, Baptiste Berthelin, bonjour.
2: Bonjour à tous. L'incendie du Gros Bessillon n'est toujours pas fixé dans le Var, mais la situation s'améliore petit à petit sur place. Toutes les mesures d'évacuation préventive ou de confinement ont été levées, même si la journée a encore été chargée hier pour les pompiers. Écoutez le préfet du département, Simon Babre, qui a fait le point hier soir.
3: On a déploré quelques reprises, deux principales reprises de feu qui ont pu être traitées grâce aux moyens aériens qui étaient prépositionnés, qui étaient prévus, et aux 1500 sapeurs-pompiers que nous avons sur l'ensemble du périmètre qui était au sol, prêt à intervenir également. Ce qui fait que la surface a un peu progressé. Nous étions à 1800 hectares brûlés, nous sommes désormais à 1850 hectares en cette fin de journée, en cette fin de dimanche. Et une maison détruite de plus. Donc le bilan des maisons détruites passe à 41. Pour vous le savez, 70 maisons impactées, dont 41 détruites.
2: Et de bonnes nouvelles également en Gironde. Les habitants de l'Esch-Cap-Ferré et de plusieurs quartiers du Porge vont pouvoir rentrer chez eux aujourd'hui. Cela ne concerne pas les campings du secteur. Plus de 3000 pompiers restent mobilisés pour éteindre ce feu qui est désormais fixé. Incendie également fixé dans l'Aude. Un véhicule a pris feu hier sur l'autoroute A61 près de Carcassonne et a déclenché un feu de végétation qui a parcouru une centaine d'hectares. Dans le même temps, une vingtaine de départements restent en vigilance orange canicule à l'est et dans le sud-est en ce début de semaine. Alerte orage également de la Corrèze à l'Ariège cet après-midi. Donald Trump annonce la reprise des négociations avec l'Iran, déclaration du président américain après avoir suspendu ces dernières heures les bombardements sur la région. Et puis sur le Tour de France Femmes, Lorena Wiebes va passer une nouvelle journée en jaune. La Néerlandaise a remporté hier la deuxième étape du côté de Genève. Place aujourd'hui à la troisième avec une arrivée dans le Jura. Près de 157 km avec notamment le col de la Faucille au programme. Voilà pour l'info, très belle journée.

0: C'est à qui le tour, Mylène Farmer sur FGL. Il est quasiment 7h20, l'heure de retrouver François.
1: Et nous sommes le 3 août, aujourd'hui nous fêtons les Lydie. Et en ce 3 août, je pourrais vous parler de la dernière prestation des Beatles au Cavern Club à Liverpool en 1963. J'aurais aussi pu vous parler de la création de l'Olympique Lyonnais en 1950. Mais le 3 août 2020 est inauguré le viaduc Gênes-Saint-Georges, un ouvrage autoroutier qui remplace le pont Morandi, dont l'effondrement a causé la mort de 43 personnes le 14 août 2018. Cette inauguration s'est déroulée en grande pompe, mêlée au ressentiment des familles des victimes. Presque 2 ans, jour pour jour, après le dramatique effondrement, il n'aura fallu que 15 mois à peine pour construire ce viaduc monumental signé par l'architecte Renzo Piano. Il s'agissait pour la ville de mener une course contre la montre afin de pallier le trou béant laissé pendant 2 ans par l'effondrement, sur lequel circulait une autoroute très empruntée, un passage obligé entre la France et l'Italie. Près de 1000 ouvriers se sont relayés jour et nuit pendant des mois, même pendant le confinement dû à la pandémie. Au terme de près de 3 ans d'enquête, le parquet italien a rendu des conclusions accablantes pour le concessionnaire du pont effondré. Entre contrôle défaillant, sous-investissement et autres négligences, le procès de 59 personnes impliquées dans le drame s'est ouvert le 7 juillet 2022 et pourrait durer plusieurs années. La citation du jour est signée de Bouddha. La vigilance est le chemin du royaume immortel, la négligence, celui qui

0: importe.
1: Peu importe, Zazie sur FGL, nouveauté. Il est 7h26, à suivre un nouveau rendez-vous info à la demi. Et là, je vous parlais du soleil qui s'est levé il y a quelques minutes à 6h54, couché ce soir à 21h29. Et voici Jennifer Lopez et David Guetta sur FGL.

0: 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Tour d'horizon de l'actualité nationale et internationale. Bonjour.
1: Bonjour, bonjour à tous. De bonnes nouvelles en Gironde, dans le Var, mais aussi dans l'Aude. On fait le point sur les incendies dès le début de ce journal. 30 000 personnes ont également été confinées en Moselle hier suite à un incendie dans un entrepôt de déchets industriels. Et puis le sourire d'Océane Maé sur le Tour de France Femmes avant d'attaquer la montagne. Elle a toujours le maillot à pois sur les épaules. Le soulagement pour des milliers de personnes en Gironde. Les habitants de l'Esch-Cap-Ferré, de plusieurs quartiers du Porge, vont pouvoir rentrer chez eux aujourd'hui, annoncé hier soir la préfecture. Alors que le feu qui a ravagé près de 42 000 hectares est toujours fixé. Cette mesure ne concerne pas les campings. Les premiers retours sont attendus en début d'après-midi. L'incendie du Gros Bessillon dans le Var, lui, n'est toujours pas fixé, mais la situation s'améliore petit à petit sur place. Toutes les mesures d'évacuation préventive ou de confinement ont été levées, même si la journée a encore été chargée hier pour les pompiers. Écoutez le préfet du département, Simon Babre, qui a fait le point hier soir.
2: On a déploré quelques reprises, deux principales reprises de feu qui ont pu être traitées grâce aux moyens aériens qui étaient prépositionnés, qui étaient prévus, et aux 1500 sapeurs-pompiers que nous avons sur l'ensemble du périmètre qui était au sol, prêt à intervenir également. Ce qui fait que la surface a un peu progressé. Nous étions à 1800 hectares brûlés, nous sommes désormais à 1850 hectares en cette fin de journée, en cette fin de dimanche. Et une maison détruite de plus. Donc le bilan des maisons détruites passe à 41. Pour vous le savez, 70 maisons impactées, dont 41 détruites.
1: Et de bonnes nouvelles également du côté de l'Aude. L'incendie qui s'est déclenché au bord de l'autoroute A61 hier est désormais fixé. Une centaine d'hectares a été touchée. Les pompiers mobilisés dans plusieurs régions encore face à ces feux de végétation, mais ils ont aussi été déployés hier en Moselle. 30 000 personnes sont restées confinées pendant plusieurs heures à cause d'un incendie qui s'est déclaré dans un entrepôt. Le point avec vous, Valdemar Delage.
3: Oui, il est aux alentours de 9h30 en ce dimanche matin quand le ciel de Gandrange, petite commune au nord de Metz, se charge d'un large panache de fumée noire. Rapidement, l'air devient irrespirable, comme en témoignent les riverains, en cause l'incendie d'un entrepôt de l'entreprise Suez, un site classé Céveso, c'est-à-dire qu'il présente des risques de catastrophe industrielle. Décision est alors prise de confiner les habitants de la ville, mais aussi ceux des communes.

0: Alentours dans cet ancien bassin sidérurgique. 30 000 personnes restent cloîtrées chez elles, menacées par les émanations de fumée toxique. 130 pompiers interviennent, dont des unités spécialisées. Le feu, dont l'origine n'est pas connue, est finalement maîtrisé en début d'après-midi.
1: Et cet incendie a fait 3 blessés légers, 2 sapeurs-pompiers et un employé du site. Tous ont été transportés à l'hôpital. Dans ce contexte, une vingtaine de départements restent en vigilance orange canicule à l'est et dans le sud-est du pays en ce début de semaine, dont le Var. Alerte orage également de la Corrèze à l'Ariège cet après-midi. Et face aux fortes chaleurs cet été, attention à l'endroit où vous vous baignez. La baignade en zone non autorisée, désormais passible d'une amende de 68 euros contre 38 auparavant. Un décret a été publié ce week-end au journal officiel. Dès le mois d'octobre, vous pourrez réaliser un bilan prévention chez un masseur kinésithérapeute. Un temps d'échange gratuit pour sensibiliser aux comportements favorables à la santé dans un contexte de vieillissement de la population et d'explosion des maladies chroniques. En bref, à l'étranger, Donald Trump annonce la reprise des négociations avec l'Iran, déclaration du président américain après avoir suspendu ces dernières heures les bombardements sur la région. Il se dit en pleine forme à 80 ans, le président brésilien Lula se porte candidat pour un 4e et dernier mandat. Et puis, 2e victoire de suite pour Lorena Wiebes sur le Tour de France Femmes. La néerlandaise conserve son maillot jaune après son succès hier soir à Genève au sprint une nouvelle fois. De son côté, la jeune française Océane Maé a toujours le maillot à poids de meilleure grimpeuse sur les épaules après une journée plus compliquée pour elle. Alors, elle profite avant une 3e étape qui s'annonce plus compliquée aujourd'hui entre la Suisse et la France. Elle a pris la parole après la course hier soir. Écoutez.
2: C'était complètement fou. Les gens ne répondaient pas aussi bien qu'hier, mais par contre, le public était encore plus incroyable. C'était vraiment génial. J'ai eu beaucoup de soutien sur le bord des routes. C'était top. Après, bon, voilà, j'avais pas forcément récupéré d'hier, donc compliqué d'aller marquer des points, mais du coup, je suis contente de garder le maillot quand même. La bataille continue. On sait très bien que sur le Tour, il y a des jours avec et des jours sans. J'espère que demain, ce sera avec parce qu'on a un beau programme dès le début de l'étape. Il y a déjà 10 points à aller marquer dès le tout début. Donc, va falloir se battre. Comme d'habitude, on va donner le maximum.
1: Et oui, ça va grimper aujourd'hui. Et Océane Maé le sait. Après 2 étapes 100% suisse, le Tour de France Femmes passe la frontière. 3e étape entre Genève et Poligny dans le Jura. Un peu plus de 156 km avec au programme notamment le col de la Faucille dès le début du parcours. Voilà pour l'info. Très bon début de semaine à tous.
3: Merci Baptiste. L'actu de Baptiste Berthelin gèle. Il est 7h35, la météo. Le temps pourrait tourner à l'orage ce lundi dans le 40, attendu dans un premier temps ce matin sur la côte. Ce front orageux devrait traverser le département au fil des heures, donnant quelques averses avant le retour du soleil, après son passage, après leur passage, ces orages. Il fera de 26 à 31 degrés cet après-midi, 26-27 sur les plages, à Biscarrosse, à Mimizan, Vieux-Boucou, Cap-Breton, 29-30 degrés à La Boère, Morsinx et sur le Grand Axe, et puis 31 attendu en pays montois aujourd'hui. 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

0: La Lune, Christophe Maé sur FGL à 7h45. Et ben ça tombe très bien la Lune, puisqu'on va parler des astres maintenant, avec Clémentine.
1: Bélier, vous ne possédez pas une marge de manœuvre suffisante pour faire ce dont vous avez envie.
2: Taureau, tout va pour le mieux dans le secteur de vos affaires. Vous enchaînez les rendez-vous du matin au soir.
3: Gémeaux, vous êtes à cran et vous ne supportez aucune remarque de vos supérieurs hiérarchiques.
4: Cancer, perfectionnez-vous dans le cadre de votre travail. Vous avez besoin de vous mettre à la pointe de la tendance.
5: Lion, si vous dépendez d'une équipe, vous avez besoin de coordonner votre action.
6: Vierge, vous voulez que l'on reconnaisse vos compétences au grand jour.
7: Vous assumez difficilement votre rôle d'éminence grise.
8: Balance, vous trépignez d'impatience pour rencontrer plus souvent votre aimé.
9: Cela frise même l'obsession.
10: Scorpion, Mars vous prodigue son dynamisme dans vos démarches et vos prises de contact.
11: Sagittaire, ne vous mettez pas en avant.
12: Préférez les seconds rôles au premier, cela vaut mieux.
13: Capricorne, vous travaillez pour les mois qui viennent, alors prenez vos marques.
14: Verseau, il est temps de concrétiser vos plans.
15: Vous devez enclencher le processus.
16: Poisson, vous manquez de concentration.
17: Cela risque de vous porter préjudice.

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1: À la une de l'actualité, c'est bien évidemment le retour à la normale progressif à Biscarrosse après l'incendie qui a détruit 3600 hectares dans la commune. C'est également ces automobilistes contrôlés bien au-dessus de la limite de vitesse autorisée dans les Landes. Et puis, plus que quelques jours avant le top départ des fêtes de Souston.
0: 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Émilie Gébleu, bonjour.
1: Bonjour à tous. Incendie à Biscarrosse, une attestation préfectorale est désormais disponible pour les entreprises, commerçants, artisans et professionnels impactés par l'incendie de Biscarrosse. Elle confirme l'ordre d'évacuation donné le 23 juillet à 20h12, ainsi que la fermeture administrative des établissements jusqu'au 30 juillet à 18h30. Par ailleurs, la ville alerte sur des personnes proposant aux sinistrés contre rémunération de les aider dans leur démarche administrative, ne signer aucun contrat et n'effectuer aucun paiement. Les personnes ayant besoin d'aide peuvent se rapprocher de leurs assurances ou du centre d'accueil et d'assistance aux sinistrés à la salle Saint-Exupéry pour bénéficier d'un accompagnement complètement gratuit. Un premier retour d'expérience sur l'incendie de Biscarrosse s'est tenu vendredi 31 juillet au centre de secours principal. Élus et locaux, sapeurs-pompiers, représentants des maires ont salué la coordination des secours et l'élan de solidarité lors du sinistre qui a ravagé donc 3600 hectares, détruit 51 établissements professionnels et 208 habitations. Et entraîner l'évacuation de plus de 20 000 personnes. David Lesnard et Paul Carrère demandent désormais à l'État de renforcer les moyens de prévention et d'anticipation et de gestion des catastrophes climatiques. La Fédération de chasse des Landes appelle les chasseurs à suspendre jusqu'à nouvel ordre les battues, ainsi que la chasse à l'affût et à l'approche. Une décision prise alors que les Landes sont toujours en vigilance rouge face au risque de feux de forêt. La FDC 40 va au-delà des restrictions préfectorales, rappelant que les armes de chasse peuvent constituer des sources potentielles d'ignition. Des contrôles sont actuellement menés par l'OFB et la gendarmerie. Les sapeurs-pompiers venus en renfort à Biscarrosse continuent de témoigner leur solidarité envers les sinistrés. Les SDIS de la Charente, de l'Eure et de l'Eure-et-Loire et de la Seine-Maritime ont remis un chèque de 500 euros à la ville. Leurs collègues de Seine et Marne ont également participé à cet élan avec un don de 617 euros. Des gestes qui viennent soutenir les habitants touchés par l'incendie. Et puis après plusieurs jours d'interruption en raison des incendies en Gironde et dans les Landes, le trafic ferroviaire a repris entre Bordeaux et le sud de la région. La circulation a progressivement redémarré samedi après une inspection des voies menée par la SNCF. Depuis dimanche, le trafic est désormais revenu à la normale sur l'ensemble des lignes après une reprise progressive durant le week-end. Les gendarmes landais ont renforcé les contrôles de vitesse sur la 63, notamment à l'approche du week-end de chasse et croisée entre Juilletistes et Aoussien. Deux automobilistes ont été interceptés en grand excès de vitesse à 209 et 192 km/h au lieu de 130. Leur permis a été retenu et leur véhicule immobilisé. Les contrôles seront maintenus tout au long de l'été sur les principaux axes du département.
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1: Et puis les traditionnelles fêtes de Souston sont de retour du 6 au 9 août avec 4 jours d'animation au programme courses landaises, spectacles folkloriques, bandas, concerts, défilés, repas dans les Tiaps. Plusieurs temps forts sont prévus, notamment la grande course landaise vendredi soir, la Noviada samedi et le grand défilé déguisé dimanche. Les fêtes s'achèveront dimanche soir par un final musical et la remise des clés à la ville. Voilà pour l'essentiel de l'actualité. Je vous souhaite à tous un bon lundi à l'écoute d'FGL.
2: Merci bien, Émilie. C'était l'actu région d'Émilie Gébleu.
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2: Le temps pourrait tourner à l'orage ce lundi dans le 40. En tout cas, c'est prévu. Attendu dans un premier temps sur la côte ce matin, ce front orageux devrait traverser le département au fil des heures, donnant quelques averses avant le retour du soleil. Il fera 26 à 31 degrés cet après-midi, 26-27 sur les plages. À Biscarrosse, à Mimizan, Vieux-Boucau, Cabreton, 29-30 degrés aujourd'hui à Labouère, Morsinx ou sur le Grand Axe, et puis 31 degrés attendus en Pays Montois. 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

0: Il y a paquet. Ça, c'était le tout dernier. Farouko sur FGL. 8h15. Nouveau point sur l'actu. Baptiste Berthelin, bonjour.
1: Bonjour à tous. 36 départements risquent élevés de feux de forêt pour commencer cette semaine. Du côté de la Gironde, la préfecture a autorisé les habitants de l'Âge-Cap-Ferré et du Porge à retourner chez eux aujourd'hui, alors que le feu qui a ravagé près de 42 000 hectares est toujours fixé. Notez tout de même que les campings et que certains secteurs au Porge ne font pas partie de cette liste encore. Du côté du Var, une nuit active pour les pompiers, même si la situation s'est améliorée ces dernières heures. Toutes les mesures d'évacuation préventive ou de confinement ont été levées, annoncé hier soir le préfet. Le département, comme une vingtaine de l'Est et du Sud-Est du pays, reste en vigilance orange canicule aujourd'hui. Attention également aux orages, mais à l'ouest cette fois. Sept départements ont été placés en vigilance orange pour cette fin d'après-midi et cette soirée. L'Ariège, la Haute-Garonne, le Tarn et Garonne, le Lot, la Corrèze et la Dordogne. Prudence également sur la route en ce début de semaine. Mise en futé, hisse le drapeau orange aujourd'hui dans le sens des départs sur l'ensemble du pays pour la fin de ce long week-end de chasse et croisée. Ça ira mieux dès demain sur les principaux axes. Dans l'actualité également, une femme mise en examen et écrouée pour le meurtre de son compagnon dans le Morbihan. Le corps d'un homme de 45 ans a été découvert durant le week-end à son domicile au sud de Vannes. La mise en cause a reconnu connaître la victime depuis 2 mois et être en union libre avec cette personne. Peut-être de nouvelles avancées sur le plan diplomatique. Donald Trump annonce la reprise des négociations avec l'Iran après avoir renoncé à une nouvelle attaque majeure sur la région. Et puis le début des choses sérieuses sur le Tour de France Femmes. Après la nouvelle victoire de Lorena Wiebes hier à Genève, les coureuses vont passer la frontière lors de la 3e étape aujourd'hui. Départ du bord du lac Léman début d'après-midi pour une arrivée 157 km plus loin à Poligny dans le Jura. De nombreux cols au programme dont celui de la Faucille dès le début du parcours. Voilà pour l'essentiel de l'actualité. Passez tous une très belle matinée et un excellent début de semaine.

0: C'est ça la vie, baby.
1: Chris Cross, Amsterdam, Louisa Sonza et Willy Williams sur FGL. Il est 8h20, elle aura bien lieu à partir de vendredi jusqu'à mardi 11 août. La Feria San Bartomeu à Parentis-en-Born. On vous en reparle tout au long de cette semaine. Voici Bébé Rexha sur FGL.

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0: sur FGL, il est 8h30. Tour d'horizon de l'actualité nationale et internationale. Bonjour.
1: Bonjour, bonjour à tous. De bonnes nouvelles en Gironde, dans le Var, mais aussi dans l'Aude. On fait le point sur les incendies dès le début de ce journal. 30 000 personnes ont également été confinées en Moselle hier suite à un incendie dans un entrepôt de déchets industriels. Et puis le sourire d'Océane Maé sur le Tour de France Femmes avant d'attaquer la montagne. Elle a toujours le maillot à pois sur les épaules. Le soulagement pour des milliers de personnes en Gironde. Les habitants de l'Eche Cap-Ferré de plusieurs quartiers du Porge vont pouvoir rentrer chez eux aujourd'hui, annoncé hier soir la préfecture. Alors que le feu qui a ravagé près de 42 000 hectares est toujours fixé, cette mesure ne concerne pas les campings. Les premiers retours sont attendus en début d'après-midi. L'incendie du Gros Bessillon dans le Var, lui, n'est toujours pas fixé, mais la situation s'améliore petit à petit sur place. Toutes les mesures d'évacuation préventive ou de confinement ont été levées, même si la journée a encore été chargée hier pour les pompiers. Écoutez le préfet du département, Simon Babre, qui a fait le point hier soir.
2: On a déploré quelques reprises, deux principales reprises de feu qui ont pu être traitées grâce aux moyens aériens qui étaient prépositionnés, qui étaient prévus, et aux 1500 sapeurs-pompiers que nous avons sur l'ensemble du périmètre qui était au sol, prêt à intervenir également. Ce qui fait que la surface a un peu progressé. Nous étions à 1800 hectares brûlés, nous sommes désormais à 1850 hectares en cette fin de journée, en cette fin de dimanche. Et une maison détruite de plus. Donc le bilan des maisons détruites passe à 41. Pour vous le savez, 70 maisons impactées, dont 41 détruites.
1: Et de bonnes nouvelles également du côté de l'Aude. L'incendie qui s'est déclenché au bord de l'autoroute A61 hier est désormais fixé. Une centaine d'hectares a été touchée. Les pompiers mobilisés dans plusieurs régions encore face à ces feux de végétation, mais ils ont aussi été déployés hier en Moselle. 30 000 personnes sont restées confinées pendant plusieurs heures à cause d'un incendie qui s'est déclaré dans un entrepôt. Le point avec vous, Valdemar Delage.
3: Oui, il est aux alentours de 9h30 en ce dimanche matin quand le ciel de Gandrange, petite commune au nord de Metz, se charge d'un large panache de fumée noire. Rapidement, l'air devient irrespirable, comme en témoignent les riverains, en cause l'incendie d'un entrepôt de l'entreprise Suez, un site classé Céveso, c'est-à-dire qu'il présente des risques de catastrophe industrielle. Décision est alors prise de confiner les habitants de la ville, mais aussi ceux des communes alentours dans cet ancien bassin sidérurgique. 30 000 personnes restent cloîtrées chez elles, menacées par les émanations de fumée toxique. 130 pompiers interviennent, dont des unités spécialisées. Le feu, dont l'origine n'est pas connue, est finalement maîtrisé en début d'après-midi.
1: Et cet incendie a fait 3 blessés légers, 2 sapeurs-pompiers et un employé du site. Tous ont été transportés à l'hôpital. Dans ce contexte, une vingtaine de départements restent en vigilance orange canicule à l'est et dans le sud-est du pays en ce début de semaine, dont le Var. Alerte orage également de la Corrèze à l'Ariège cet après-midi. Et face aux fortes chaleurs cet été, attention à l'endroit où vous vous baignez. La baignade en zone non autorisée désormais passible d'une amende de 60.

0: 68 € contre 38 auparavant. Un décret a été publié ce week-end au journal officiel. Dès le mois d'octobre, vous pourrez réaliser un bilan prévention chez un masseur kinésithérapeute. Un temps d'échange gratuit pour sensibiliser aux comportements favorables à la santé dans un contexte de vieillissement de la population et d'explosion des maladies chroniques. En bref, à l'étranger, Donald Trump annonce la reprise des négociations avec l'Iran, déclaration du président américain après avoir suspendu ces dernières heures les bombardements sur la région. Il se dit en pleine forme à 80 ans, le président brésilien Lula se porte candidat pour un quatrième et dernier mandat. Et puis, deuxième victoire de suite pour Lorena Wiebes sur le Tour de France Femmes. La néerlandaise conserve son maillot jaune après son succès hier soir à Genève au sprint une nouvelle fois. De son côté, la jeune française Océane Maillé a toujours le maillot à poids de meilleure grimpeuse sur les épaules après une journée plus compliquée pour elle. Alors, elle profite avant une troisième étape qui s'annonce plus compliquée aujourd'hui entre la Suisse et la France. Elle a pris la parole après la course hier soir. Écoutez.
1: C'était complètement fou. Les gens ne répondaient pas aussi bien qu'hier, mais par contre, le public était encore plus incroyable. C'était vraiment génial. J'ai eu beaucoup de soutien sur le bord des routes. C'était top. Après, bon, voilà, j'avais pas forcément récupéré d'hier, donc compliqué d'aller marquer des points. Mais du coup, je suis contente de garder le maillot quand même. La bataille continue. On sait très bien que sur le Tour, il y a des jours avec et des jours sans. J'espère que demain, ce sera avec parce qu'on a un beau programme dès le début de l'étape. Il y a déjà 10 points à aller marquer dès le tout début. Donc, il va falloir se battre. Comme d'habitude, on va donner le maximum.
0: Et oui, ça va grimper aujourd'hui. Océane Maillé le sait. Après deux étapes 100% suisse, le Tour de France Femmes passe la frontière. Troisième étape entre Genève et Poligny dans le Jura. Un peu plus de 156 km avec au programme notamment le col de la Faucille dès le début du parcours. Voilà pour l'info. Très bon début de semaine à tous.
2: Merci Baptiste. C'est l'actu de Baptiste Berthelin. Gèle. Il est 8h35. La météo. Le temps pourrait tourner à l'orage ce lundi dans le 40. Attendu dans un premier temps ce matin sur la côte. Ce front orageux devrait traverser le département au fil des heures, donnant quelques averses avant le retour du soleil après son passage, après leur passage, ces orages. Il fera de 26 à 31 degrés cet après-midi, 26-27 sur les plages, à Biscarrosse, à Mimizan, Vieux-Boucau, Cap-Breton, 29-30 degrés à La Boère, Morsinx et sur le Grand Axe, et puis 31 attendu en pays montois aujourd'hui.

On s'oubliera, c'est le dernier Elliott sur FGL. Il est 9h20, allons faire un petit tour sur la côte avec un océan assez calme aujourd'hui, avec une petite houle de nord-ouest de 60 cm environ, hein. Une eau autour de 23 degrés. Les marées, marée haute ce matin actuellement avec un couef de 80, marée basse en début d'après-midi après 14h. Et soyez prudents et respectez les drapeaux.

0: Le dernier SME sur FGL, c'était Insomnie à 8h46. Clémentine.
1: Bélier, vous ne possédez pas une marge de manœuvre suffisante pour faire ce dont vous avez envie. Taureau, tout va pour le mieux dans le secteur de vos affaires. Vous enchaînez les rendez-vous du matin au soir. Gémeaux, vous êtes à cran et vous ne supportez aucune remarque de vos supérieurs hiérarchiques. Cancer, perfectionnez-vous dans le cadre de votre travail. Vous avez besoin de vous mettre à la pointe de la tendance. Lion, si vous dépendez d'une équipe, vous avez besoin de coordonner votre action. Vierge, vous voulez que l'on reconnaisse vos compétences au grand jour. Vous assumez difficilement votre rôle d'éminence grise. Balance, vous trépignez d'impatience pour rencontrer plus souvent votre aimé. Cela frise même l'obsession. Scorpion, Mars vous prodigue son dynamisme dans vos démarches et vos prises de contact. Sagittaire, ne vous mettez pas en avant. Préférez les seconds rôles aux premiers, cela vaut mieux. Capricorne, vous travaillez pour les mois qui viennent, alors prenez vos marques. Verseau, il est temps de concrétiser vos plans. Vous devez enclencher le processus. Poisson, vous manquez de concentration. Cela risque de vous porter préjudice.

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1: À la une de l'actualité, c'est bien évidemment le retour à la normale progressif à Biscarrosse après l'incendie qui a détruit 3600 hectares dans la commune. C'est également ces automobilistes contrôlés bien au-dessus de la limite de vitesse autorisée dans les Landes. Et puis, plus que quelques jours avant le top départ des fêtes de Souston.
0: Le journal de la région des Grands Lacs, du Pays Montois, du Grand Axe et de la Côte Landaise. Émilie Gébleu, bonjour.
1: Bonjour, bonjour à tous. Incendie à Biscarrosse, une attestation préfectorale est désormais disponible pour les entreprises, commerçants, artisans et professionnels impactés par l'incendie de Biscarrosse. Elle confirme l'ordre d'évacuation donné le 23 juillet à 20h12, ainsi que la fermeture administrative des établissements jusqu'au 30 juillet à 18h30. Par ailleurs, la ville alerte sur des personnes proposant aux sinistrés contre rémunération de les aider dans leur démarche administrative, ne signer aucun contrat et n'effectuer aucun paiement. Et les personnes ayant besoin d'aide peuvent se rapprocher de leurs assurances ou du centre d'accueil et d'assistance aux sinistrés à la salle Saint-Exupéry pour bénéficier d'un accompagnement complètement gratuit. Un premier retour d'expérience sur l'incendie de Biscarrosse s'est tenu vendredi 31 juillet au centre de secours principal. Élus et locaux, sapeurs-pompiers représentants des maires ont salué la coordination des secours et l'élan de solidarité lors du sinistre qui a ravagé donc 3600 hectares, détruit 51 établissements professionnels et 208 habitations. Et entraîner l'évacuation de plus de 20 000 personnes. David Lesnard et Paul Carrère demandent désormais à l'État de renforcer les moyens de prévention et d'anticipation et de gestion des catastrophes climatiques. La Fédération de chasse des Landes appelle les chasseurs à suspendre jusqu'à nouvel ordre les battues, ainsi que la chasse à l'affût et à l'approche. Une décision prise alors que les Landes sont toujours en vigilance rouge face au risque de feux de forêt. La FDC 40 va au-delà des restrictions préfectorales, rappelant que les armes de chasse peuvent constituer des sources potentielles d'ignition. Des contrôles sont actuellement menés par l'OFB et la gendarmerie. Les sapeurs-pompiers venus en renfort à Biscarrosse continuent de témoigner leur solidarité envers les sinistrés. Les SDIS de la Charente, de l'Eure et de l'Eure-et-Loire et de la Seine-Maritime ont remis un chèque de 500 euros à la ville. Leurs collègues de Seine et Marne ont également participé à cet élan avec un don de 617 euros. Des gestes qui viennent soutenir les habitants touchés par l'incendie. Et puis après plusieurs jours d'interruption en raison des incendies en Gironde et dans les Landes, le trafic ferroviaire a repris entre Bordeaux et le sud de la région. La circulation a progressivement redémarré samedi après une inspection des voies menée par la SNCF. Depuis dimanche, le trafic est désormais revenu à la normale sur l'ensemble des lignes après une reprise progressive durant le week-end. Les gendarmes landais ont renforcé les contrôles de vitesse sur la 63, notamment à l'approche du week-end de chasse et croisée entre juilletistes et haussiens. Deux automobilistes ont été interceptés en grand excès de vitesse à 209 et 192 km/h au lieu de 130. Leur permis a été retenu et leur véhicule immobilisé. Les contrôles seront maintenus tout au long de l'été sur les principaux axes du département.
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1: Et puis les traditionnelles fêtes de Souston sont de retour du 6 au 9 août avec 4 jours d'animation au programme courses landaises, spectacles folkloriques, bandas, concerts, défilés, repas dans les Tiaps. Plusieurs temps forts sont prévus, notamment la grande course landaise vendredi soir, la Noviada samedi et le grand défilé déguisé dimanche. Les fêtes s'achèveront dimanche soir par un final musical et la remise des clés à la ville. Voilà pour l'essentiel de l'actualité. Je vous souhaite à tous un bon lundi à l'écoute d'FGL.
2: Merci bien, Émilie. C'était l'actu région d'Émilie Gébleu.
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2: Le temps tourne à l'orage ce lundi matin dans le 40. Attendu dans un premier temps sur la côte ce matin, ce front orageux devrait traverser le département au fil des heures, donnant quelques averses avant le retour du soleil. Il fera 26 à 31 degrés cet après-midi, 26-27 sur les plages. À Biscarrosse, à Mimizan, Vieux-Boucau, Cap-Breton, 29-30 degrés aujourd'hui à La Bouère, Morsinx, c'est où, sur le Grand Axe, et puis 31 degrés attendu en Pays Montois. 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

0: Four to the Floor, revisité avec Offenbach et Star Sailor sur FGL. 9h15, nouveau point sur l'actu, Baptiste Berthelin, bonjour.
1: Bonjour à tous, ils vont pouvoir reprendre une vie presque normale. Les habitants de l'âge Cap Ferré, de plusieurs quartiers du Porge, vont rentrer chez eux dès cet après-midi, alors que le feu qui a ravagé 42 000 hectares est toujours fixé en Gironde. Mais pour l'instant, ce retour ne concerne pas tout le monde, Zachary Bro.
2: Oui, beaucoup de soulagement pour les habitants de l'âge Cap Ferré et du Porge après plusieurs jours d'angoisse. Mais cette mesure annoncée hier soir par la préfecture ne concerne pas les campings, y compris au sein des aires naturelles, ni les secteurs du Ferron et de plein soleil au Porge, où les opérations de déminage se poursuivent en raison de la présence dans le sol d'obus de la Seconde Guerre mondiale. Dans les secteurs concernés, donc, les habitants pourront retrouver leur domicile dès 14h au Porge Village et à Lèche-Bourg. La presqu'île de Lèche-Cap-Ferré, elle, sera accessible à partir de 19h. Avec cette mesure, la quasi-totalité des plus de 220 000 personnes évacuées ces derniers jours ont pu rentrer chez elles.
1: Et la préfecture demande tout de même aux personnes réintégrant leur domicile de se tenir informées de l'évolution de la situation et de ne pas couper leur téléphone. Du côté du Var, une nuit active pour les pompiers, même si la situation s'est améliorée ces dernières heures. Le département, comme une vingtaine de l'Est et du Sud-Est du pays, reste en vigilance orange canicule aujourd'hui. Sept départements de l'Ouest seront également en alerte pour le risque d'orage dès cet après-midi. Les pompiers qui luttent contre les flammes également en Grèce. Deux hélicoptères sont entrés en collision hier au cours d'une intervention pour éteindre un violent incendie. Les deux pilotes ont été tués. Donald Trump annonce la reprise des négociations avec l'Iran. Déclaration du président américain après avoir suspendu ces dernières heures les bombardements sur la région. Et puis en tennis, Arthur Géa intègre le top 100 mondial. Ce matin, le jeune joueur français a remporté ce week-end le tournoi ATP 250 de Los Cabos au Mexique face au Canadien Denis Shapovalov. Arthur Géa espère désormais recevoir une wildcard pour l'US Open. Voilà pour l'info. Très bonne journée à tous.

Pas de roi, c'était le tout dernier Isia sur FGL. Il est 9h23 à la demi, nouveau rendez-vous info, l'info sport. Et puis je vous dirais juste, ils ont besoin de vous avec tout ce qui s'est passé depuis une dizaine de jours, depuis le 23 juillet dernier, les commerçants notamment à Biscarrosse, qui vous proposent leur braderie. C'est le moment de les aider, c'est à partir de demain, mardi, la braderie des commerçants de l'ACBV Biscarrosse-Ville.

0: 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Bonjour.
1: Bonjour à tous. Coup double pour Lorena Wiebes sur la grande boucle. Suite de la préparation estivale pour les clubs de Ligue 1 et puis premier titre en carrière pour Arthur Géa. Le doublé pour Lorena Wiebes qui entame parfaitement ce Tour de France féminin. Grande favorite de cette deuxième étape, la néerlandaise s'est imposée après un boulevard de 148 km entre Aigle et Genève en Suisse. Derrière elle, sur le podium, l'italienne Elisa Balsamo, suivie de sa compatriote néerlandaise Marianne Vos. Elles n'ont rien pu faire face à la fusée jaune. Ce lundi, on passe la frontière. Une troisième étape escarpée de 156 km entre Genève et Poligny. Le foot et un nouveau week-end de préparation pour les clubs de Ligue 1 à 3 semaines de la reprise du championnat. Le Mans domine Angers 3-2. En forme, les Manceaux font une préparation estivale de bon augure avant leur grand retour dans l'élite. Nouvelle défaite en revanche pour le RCSA. Strasbourg s'incline face aux Anglais de Brighton 4-3. Troisième défaite pour les Alsaciens pour autant de matchs amicaux joués. Enfin, Rennes a été tenu en échec 3-2 hier soir à Istanbul face à Galatasaray. En foot, toujours Sparta Capital, nouveau propriétaire des Girondins de Bordeaux, remercie Gérard Lopez. L'homme d'affaires aura passé 5 ans à la tête du club et aura évité de peu la liquidation judiciaire. Le fonds d'investissement britannique annonce le début d'un nouveau chapitre et le nom du futur président des Marinés Blancs n'est pas encore officiellement connu. Mais celui de Dominique Delport traîne sur les réseaux sociaux, un ancien journaliste d'M6 qui est passé par le groupe Havas puis Vivendi, deux propriétés de Vincent Bolloré. Le tennis est un premier sacre en carrière. Arthur Géa intègre ce lundi le top 100 mondial. Il a remporté l'Open de Los Cabos au Mexique, son tout premier titre dans sa jeune carrière. Le jeune Français de 21 ans a battu en finale le Canadien Denis Shapovalov 2-7-0, 6-3, 6-4. Et puis on reste sur les cours avec le coup d'envoi aujourd'hui de l'Open du Canada. À suivre notamment Corentin Moutet face au Hongrois Marton Fuksovics. Duel 100% français entre Luc Avanache et Tito Androgué. Enfin, Gaël Monfils sera opposé au Polonais Camille Marsac.
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just wanna be happy too. Happy for you avec Lucas Graham sur FGL à 10h20, bien passé, à 9h42 maintenant. Ce 21 août, c'est maintenu, l'Office de tourisme de Mont-de-Marsan, notamment, vous propose ce rendez-vous estival. Mont-de-Marsan bouge l'été avec une soirée concert à Rennes du Pumasson, avec Héloïse, avec Yanns et avec Kinvé, que voici tout de suite sur FGL. 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
1: À la une de l'actualité, c'est bien évidemment le retour à la normale progressif à Biscarros après l'incendie qui a détruit 3600 hectares dans la commune. C'est également ces automobilistes contrôlés bien au-dessus de la limite de vitesse autorisée dans les Landes. Et puis, plus que quelques jours avant le top départ des fêtes de Souston.
0: Le journal de la région des Grands Lacs, du Pays Montois, du Grand Dax et de la Côte Landaise. Émilie Gébleu, bonjour.
1: Bonjour, bonjour à tous. Incendie à Biscarros, une attestation préfectorale est désormais disponible pour les entreprises, commerçants, artisans et professionnels impactés par l'incendie de Biscarros. Elle confirme l'ordre d'évacuation donné le 23 juillet à 20h12, ainsi que la fermeture administrative des établissements jusqu'au 30 juillet à 18h30. Par ailleurs, la ville alerte sur des personnes proposant aux sinistrés contre rémunération de les aider dans leur démarche administrative, ne signer aucun contrat et n'effectuer aucun paiement. Les personnes ayant besoin d'aide peuvent se rapprocher de leurs assurances ou du centre d'accueil et d'assistance aux sinistrés à la salle Saint-Exupéry pour bénéficier d'un accompagnement complètement gratuit. Un premier retour d'expérience sur l'incendie de Biscarros s'est tenu vendredi 31 juillet au centre de secours principal. Élus et locaux, sapeurs-pompiers représentants des maires ont salué la coordination des secours et l'élan de solidarité lors du sinistre qui a ravagé donc 3600 hectares, détruit 51 établissements professionnels et 208 habitations et entraîné l'évacuation de plus de 20 000 personnes. David Lesnard et Paul Carrère demandent désormais à l'État de renforcer les moyens de prévention et d'anticipation et de gestion des catastrophes climatiques. La Fédération de chasse des Landes appelle les chasseurs à suspendre jusqu'à nouvel ordre les battues ainsi que la chasse à l'affût et à l'approche. Une décision prise alors que les Landes sont toujours en vigilance rouge face au risque de feux de forêt. La FDC 40 va au-delà des restrictions préfectorales, rappelant que les armes de chasse peuvent constituer des sources potentielles d'ignition. Des contrôles sont actuellement menés par l'OFB et la gendarmerie. Les sapeurs-pompiers venus en renfort à Biscarros continuent de témoigner leur solidarité envers les sinistrés. Les SDIS de la Charente, de l'Eure et de l'Eure-et-Loire et de la Seine-Maritime ont remis un chèque de 500 euros à la ville. Leurs collègues de Seine et Marne ont également participé à cet élan avec un don de 617 euros. Des gestes qui viennent soutenir les habitants touchés par l'incendie. Et puis après plusieurs jours d'interruption en raison des incendies en Gironde et dans les Landes, le trafic ferroviaire a repris entre Bordeaux et le sud de la région. La circulation a progressivement redémarré samedi après une inspection des voies menée par la SNCF. Depuis dimanche, le trafic est désormais revenu à la normale sur l'ensemble des lignes après une reprise progressive durant le week-end. Les gendarmes landais ont renforcé les contrôles de vitesse sur la 63, notamment à l'approche du week-end de chasse et croisée entre Juilletiste et Aoussien. Deux automobilistes ont été interceptés en grand excès de vitesse à 209 et 192 km/h au lieu de 130. Leur permis a été retenu et leur véhicule immobilisé. Les contrôles seront maintenus tout au long de l'été sur les principaux axes du département.
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1: Et puis les traditionnelles fêtes de Souston sont de retour du 6 au 9 août avec 4 jours d'animation au programme courses landaises, spectacles folkloriques, bandas, concerts, défilés, repas dans les Tiaps. Plusieurs temps forts sont prévus, notamment la grande course landaise vendredi soir, la Noviada samedi et le grand défilé déguisé dimanche. Les fêtes s'achèveront dimanche soir par un final musical et la remise des clés à la ville. Voilà pour l'essentiel de l'actualité. Je vous souhaite à tous un bon lundi à l'écoute d'FGL.
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0: Take the long way home avec des super trompes sur FGL. Merci d'être avec nous en ce lundi matin, 10h15.
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2: Bonjour à tous. 1500 pompiers toujours mobilisés dans le Var pour éteindre les flammes. L'incendie n'est toujours pas fixé, même si la situation s'est améliorée ces dernières heures sur le terrain. Mobilisation pour éteindre les différentes reprises de feu alors que cette nuit la température a baissé et l'humidité s'est levée. Les secours s'attendent toutefois à de nouvelles reprises de feu au cours de la journée en raison de la hausse des températures. Le Var est en vigilance orange canicule comme une vingtaine de départements à l'est et dans le sud-est. Plus généralement, 36 départements sont en risque élevé de feux de forêt pour commencer la semaine. Du côté de la Gironde, la préfecture a autorisé les habitants de l'Esch-Cap-Ferré et du Borge à retourner chez eux aujourd'hui alors que le feu qui a ravagé près de 42 000 hectares est toujours fixé. Notez tout de même que les campings et que certains secteurs au Borge ne font pas partie de cette liste. Attention aux orages également aujourd'hui sur l'ouest de l'Hexagone. 7 départements ont été placés en vigilance orange pour cette fin d'après-midi et cette soirée. L'Ariège, la Haute-Garonne, le Tarn, le Tarn-et-Garonne, le Lot, la Corrèze et la Dordogne. Dans l'actualité également, cette alerte de médecins sur la multiplication d'accidents à cause des trottinettes électriques. Un quart des patients conservent un handicap selon ces professionnels de l'hôpital pédiatrique Femmes-Mères-Enfants à Bron, près de Lyon, qui viennent de publier une étude dans une revue scientifique. Peut-être de nouvelles avancées sur le plan diplomatique. Donald Trump annonce la reprise des négociations avec l'Iran après avoir renoncé à une nouvelle attaque majeure sur la région. De son côté, Téhéran n'a toujours pas confirmé ces informations. Et puis un mot de sport avec le début des choses sérieuses sur le Tour de France Femmes. Après la nouvelle victoire de Lorena Wiebes hier au sprint à Genève, les coureuses vont passer la frontière lors de la troisième étape aujourd'hui. Départ du bord du lac Léman en Suisse pour une arrivée 157 km plus loin à Poligny dans le Jura. De nombreux cols sont au programme aujourd'hui, dont celui de la Faucille dès le début du parcours. Voilà pour l'essentiel de l'actualité. Passez tous une très belle journée.

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2: Ce soir sur TF1, votre rendez-vous du lundi, Camping Paradis. Sur France 2, Enquête au Paradis. France 3, on continue les diffusions de films cet été, notamment avec Gérard Depardieu, c'est Les Fugitifs. Vous allez pouvoir retrouver l'ardif de Florent, raconte Pani sur France 4. M6, Permis de conduire, le grand test. Vous allez pouvoir retrouver notamment Mac Lesguy autour de cela. Allez, sur W9, dessin animé Astérix et la surprise de César. La comédie Tais-toi, avec notamment Gérard Depardieu et Jean Reno. Ça, c'est sur TMC. Et puis, appel d'urgence sur TFX. Incendie, accident, noyade, intervention périlleuse pour les pompiers de l'Ardèche. Voilà, je vous laisse sur votre choix et par avance, une belle soirée devant votre télévision.
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0: 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Il est 11h. Tour d'horizon de l'actualité nationale et internationale. Bonjour.
1: Bonjour à tous. 30 départements en vigilance orange aujourd'hui, 20 pour la canicule. C'est l'est et le sud-est de l'Hexagone qui sont concernés, du territoire de Belfort jusqu'au bord de la Méditerranée. Mais attention également aux orages dans l'ouest du pays. 10 départements sont désormais en alerte pour cet après-midi. L'Aude, le Cantal et l'Aveyron viennent s'ajouter à la liste en cette fin de matinée. Dans le même temps, dans le Var qui est concerné par l'alerte canicule, la nuit a été plutôt calme, mais le feu n'est toujours pas maîtrisé ni fixé en ce début de semaine. Avec une baisse des températures cette nuit et une remontée du taux d'humidité, les opérations ont été plus efficaces ces dernières heures. 1500 pompiers sont toujours mobilisés sur le terrain pour éviter de nouvelles reprises de feu. Du côté de la Gironde, plus que quelques heures de patience pour les habitants de l'Eche Cap-Ferré de plusieurs quartiers du Porge. Ils vont pouvoir retrouver leurs habitations cet après-midi après plusieurs jours d'angoisse face aux flammes. La surface brûlée en Gironde n'a pas évolué. Dans le reste de l'actualité, aucune discussion en cours avec les États-Unis. Téhéran dément les propos de Donald Trump sur la reprise des négociations entre les deux pays. Selon le porte-parole du ministère iranien des Affaires étrangères, des échanges sont en cours avec Oman pour sécuriser un passage dans le détroit d'Ormuz. Il se dit en pleine forme à 80 ans. Le président brésilien Lula se porte candidat pour un quatrième et dernier mandat. Il sera notamment face à Flavio Bolsonaro, fils de l'ex-président d'extrême droite. Prudence sur la route en ce début de semaine. Bison futé sous le drapeau orange encore aujourd'hui dans le sens des départs sur l'ensemble du pays pour la fin de ce long week-end de chasse et croisée entre juilletistes et haussiens. Ça ira mieux demain sur les principaux axes. Et puis un mot de tennis pour finir. Arthur Géard intègre le top 100 mondial ce matin. Le jeune joueur français a remporté ce week-end le tournoi ATP 250 de Los Cabos au Mexique face au Canadien Denis Shapovalov. Arthur Géard espère désormais recevoir une wildcard pour l'US Open. Voilà pour l'essentiel de l'actualité. Passez tous une très belle fin de matinée. 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

0: Le nouveau Vernis Rouge avec Mathieu sur FGL. 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
2: Bonjour, bonjour à tous. Après plus d'une semaine de mobilisation, le feu de Biscarrosse est désormais maîtrisé. Une étape importante qui permet de lever les dernières restrictions mises en place pour protéger les populations. Les habitants et vacanciers encore concernés peuvent regagner leur domicile ou leur hébergement, tandis que les axes routiers fermés en raison de l'incendie sont à nouveau accessibles. Mais pour les professionnels directement touchés par l'incendie, une autre étape commence désormais, celle des démarches, assurances, pertes matérielles, reprise d'activité. La Chambre de métiers et de l'artisanat des Landes accompagne les entreprises sinistrées et rappelle les premières démarches à effectuer. Frédéric Boussy, directeur territorial de la CMA des Landes, écoutez.
3: Alors, tout à fait, cet appel téléphonique par le 3006 nous permet déjà d'avoir un premier état des lieux des personnes qui nous appellent. Alors, on a des appels de personnes qui ont tout perdu, tout simplement. Ils ont perdu leur maison, ils ont perdu leur outil de production. On a une grande majorité qui ont surtout perdu leur chiffre d'affaires parce qu'ils ont été évacués. En plus, au niveau des assurances, la perte d'exploitation, elle est pas couverte dans ce cas-là. Quand on a perdu son outil de production, c'est autre chose. Donc voilà, en tout cas, l'objectif, c'était déjà de leur donner un premier retour sur ce qu'il était possible de faire. Il y aura des dispositifs qui vont être mis en place. On va vous rappeler, un conseiller va vous rappeler, et ce qui a été fait dès le lundi, où on a rappelé, on a à ce jour une quarantaine d'entreprises qui ont été rappelées. Et donc là, c'est de leur apporter, en fonction des demandes, des besoins, et bien justement, les process, on va dire, adapté à leur situation.
2: Au-delà des dégâts matériels, l'incendie a aussi laissé des traces chez ceux qui l'ont vécu. Habitants, professionnels, mais aussi personnels mobilisés pendant la crise peuvent avoir besoin d'un accompagnement psychologique. Didier Dumalet, adjoint à la mairie de Biscarrosse, insiste sur l'importance de ce suivi dans les prochaines semaines.
4: Donc le premier travail, la première marche, c'est d'aller vers effectivement ces entreprises-là. Parce qu'il y a du soutien psychologique à mettre en place. C'est la première des mesures. Aujourd'hui, on ne pourra pas récupérer leur outil de travail dans les 15 jours. C'est impossible. Par contre, on peut être là pour les accompagner. C'est ce qu'on a fait d'ailleurs en organisant un petit déjeuner avec ces acteurs-là, où finalement, tous se sont réunis. Ça a permis effectivement de se retrouver, ça a permis de dialoguer, ça a permis de retrouver des sourires aussi. On a vu une énergie... quelques jours finalement après le drame, une énergie qui renaissait. C'est des gens qui se connaissent, qui se côtoient, qui s'apprécient la plupart du temps. Et on sent qu'il y a une volonté de reprise. Voilà, il y a de la solidarité aussi entre eux, avec les autres entreprises qui ne sont pas impactées. On le voit, donc on reçoit beaucoup de propositions aussi d'aide, de mise à disposition d'un bout de local, d'un bout d'entrepôt, d'un bureau... de connexion, etc., etc.
2: Et malgré les conséquences de l'incendie, la saison touristique se poursuit. Biscarrosse Plage et les communes voisines n'ont pas été touchées par les flammes et restent en capacité d'accueillir les vacanciers. Patrice Lartigue, président de la CMA Landes Nouvelle-Aquitaine, rappelle que le territoire reste ouvert aux estivants.
5: Pour eux, celui qui vient de Paris comme ça, Biscarrosse, c'est Biscarrosse. Ça a brûlé à Biscarrosse, donc on n'y va pas. Donc il faut tout faire pour que justement ces gens-là reviennent, parce que bon, ça n'a pas brûlé partout, et puis un restaurateur qui fait 3-4 couverts au lieu de 300, c'est grave, quoi.
2: La Fondation du patrimoine lance une collecte pour les forêts détruites par les incendies. Après les 42 000 hectares brûlés en Gironde et les 3 600 dans les Landes, l'organisme se mobilise pour financer la restauration et le reboisement des espaces naturels sinistrés. Les dons serviront notamment à réaliser des études, réfléchir aux essences à replanter et préserver les écosystèmes touchés.
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Riviera à l'instant sur RGL, c'était She Doesn't Mind à une petite vingtaine de minutes de midi. À midi sera l'heure d'un nouveau rendez-vous info, région. Et cet après-midi, c'est Jujuy que vous retrouverez à partir de 14h. Et moi, je vous souhaite une belle journée de lundi. À demain.

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0: 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Votre météo landaise.
1: Temps grisâtre en ce début de semaine avec même de l'orage à prévoir dans les terres. Le soleil devrait être de retour demain mardi avec des températures qui atteindront les 27 degrés sur le littoral, 29 dans les terres.
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1: À la une de l'actualité, c'est la solidarité qui se poursuit après l'incendie qui a touché Biscarros. C'est également la Fédération de chasse des Landes qui appelle à suspendre jusqu'à nouvel ordre les battues. Et puis, avis au FaceTime avec les fêtes de Souston et de Parentis qui débutent à la fin de la semaine.
0: 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Émilie Gébleu, bonjour.
1: Bonjour, bonjour à tous. Alors que l'incendie de Biscarros est désormais maîtrisé, une attestation préfectorale est désormais disponible pour les entreprises, commerçants, artisans et professionnels impactés par l'incendie. Elle confirme l'ordre d'évacuation donné le 23 juillet à 20h12, ainsi que la fermeture administrative des établissements jusqu'au 30 juillet à 18h30. Par ailleurs, la ville alerte sur des personnes proposant aux sinistrés contre rémunération de les aider dans leur démarche administrative, ne signer aucun contrat et n'effectuer aucun paiement. Les personnes ayant besoin d'aide peuvent se rapprocher de leurs assurances ou du centre d'accueil et d'assistance aux sinistrés à la Salle Saint-Exupéry pour bénéficier d'un accompagnement gratuit. La Fédération de chasse des Landes appelle les chasseurs à suspendre jusqu'à nouvel ordre les battues, ainsi que la chasse à l'affût et à l'approche. Une décision prise alors que les Landes sont toujours en vigilance rouge face au risque d'incendie. La FDC 40 va au-delà des restrictions préfectorales, rappelant que les armes de chasse peuvent constituer des sources potentielles d'ignition et des contrôles sont actuellement menés par l'OFB et la gendarmerie. Les sapeurs-pompiers venus en renfort à Biscarros continuent de témoigner leur solidarité envers les sinistrés. Les 10 de la Charente, de l'Eure-et-Loire et de la Seine-Maritime ont remis un chèque de 500 euros à la ville. Leurs collègues de Seine-et-Marne ont également participé à cet élan avec un don de 617 euros. Des gestes qui viennent soutenir les habitants touchés par l'incendie. Une solidarité que témoigne également la ville de Biscarros avec le lancement d'une cagnotte officielle pour venir en aide aux particuliers et entreprises touchées par l'incendie. Les dons permettront d'accompagner les sinistrés dans les différentes étapes de reconstruction et de retour à la normale. La cagnotte est accessible en ligne et les dons ouvrent droit à une réduction d'impôts avec l'envoi d'un reçu fiscal. Les dons peuvent également être effectués par chèque auprès de la régie des services municipaux. À Mont-de-Marsan, le Secours Populaire reprend son activité dès demain, mardi 4 août, avec la réouverture de son espace Solidarité. L'association se mobilise désormais pour accompagner les sinistrés des incendies dans la durée. Et des bénévoles vont aller à leur rencontre afin de recenser leurs besoins et d'organiser une aide adaptée. Pour financer cette action, le Secours Populaire appelle aux dons, notamment via son site internet. En revanche, l'association précise qu'elle ne connecte pas de dons en nature pour les sinistrés. Dans l'actualité landaise également, à Tarnos, plus de 100 caravanes de la communauté des gens du voyage se sont installées illégalement hier en fin d'après-midi dans le parc de Castillon. Les forces de l'ordre se sont rendues sur place et la procédure habituelle a été engagée. Le maire Marc Mabillier se dit particulièrement inquiet, le site étant fortement boisé alors que les Landes restent en vigilance rouge face au risque de feu. Un dépôt de plainte devait être déposé ce matin. Deux automobilistes ont été interceptés en grand excès de vitesse sur la 63 ce week-end. Un à 209 km/h et l'autre à 192 au lieu de 130. Leurs permis ont été retenus et les véhicules immobilisés. Les contrôles seront maintenus tout au long de l'été sur les principaux axes du département.
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1: Les traditionnelles fêtes de Souston sont de retour du 6 au 9 août avec 4 jours d'animation. Au programme courses landaises, spectacles folkloriques, bandas, concerts, défilés et repas. Plusieurs temps forts sont prévus, notamment la grande course landaise vendredi soir, la noviada samedi et le grand défilé déguisé dimanche. Les fêtes s'achèveront dimanche soir par un final musical et la remise des clés à la ville. Et puis la feria Saint-Berthoumiou sera bien de retour à Parentis-en-Born également du 7 au 11 août. Cette édition aura une dimension particulière quelques jours après l'incendie qui a touché le territoire. La ville souhaite rendre hommage aux sapeurs-pompiers, forces de secours, gendarmes, agriculteurs, forestiers et élus et bénévoles mobilisés pendant la crise. Un foulard édition spéciale 2026 sera également vendu au profit des sinistrés. La feria conservera malgré tout son esprit festif, familial et populaire, avec bandas, traditions et animations pendant 5 jours. Voilà pour l'essentiel de l'actualité. Merci de votre fidélité sur FGL.
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0: 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Il est 12h30. Horizon de l'actualité nationale et internationale. Bonjour.
1: Bonjour à tous. Ils vont enfin pouvoir regagner leur domicile. La préfecture de Gironde autorise des milliers de personnes à rentrer chez eux. Il y a encore quelques exceptions. 33 000 climatiseurs dans les hôpitaux pour lutter contre les fortes chaleurs. La mesure est loin de satisfaire les syndicats médico-sociaux. Et puis à quoi vont ressembler nos prochains billets de banque? Vous pouvez donner votre avis jusqu'au 21 septembre. Ils vont pouvoir reprendre une vie presque normale. Les habitants de Lesch-Cap-Ferré et de plusieurs quartiers du Porge vont rentrer chez eux dès cet après-midi, alors que le feu qui a ravagé 42 000 hectares est toujours fixé en Gironde. Mais pour l'instant, ce retour ne concerne pas encore tout à fait tout le monde, Baptiste Berthelin.
2: Oui, beaucoup de soulagement pour les habitants de Lesch-Cap-Ferré du Porge après plusieurs jours d'angoisse. Mais cette mesure annoncée hier soir par la préfecture ne concerne pas les campings, y compris au sein des aires naturelles, ni les secteurs du Ferron et de Plein Soleil au Porge où les opérations de déminage se poursuivent en raison de la présence dans le sol d'obus de la Seconde Guerre mondiale. Dans les secteurs concernés donc, les habitants pourront retrouver leur domicile dès 14h au Porge Village et à Lesch-Bourg. La presqu'île de Lesch-Cap-Ferré, elle, sera accessible à partir de 19h ce soir. Avec cette mesure, la quasi-totalité des plus de 220 000 personnes évacuées ces derniers jours ont pu rentrer chez elles.
1: Et donc ces deux communes s'ajoutent aux 21 pour lesquelles des mesures de réintégration ont déjà été prises. La préfecture demande tout de même aux personnes réintégrant leur domicile de se tenir informées de l'évolution de la situation et de ne pas couper leur téléphone. Dans le Var, 1500 sapeurs-pompiers sont toujours mobilisés ce midi pour tenter de fixer l'incendie du Gros Bessillon qui ne l'est pas encore. Les conditions prévues cet après-midi sont défavorables avec un vent qui se renforce et des fortes températures. Le Var, comme une vingtaine de départements de l'Est, est toujours aujourd'hui en vigilance orange canicule. Et justement, face à ces épisodes de forte chaleur qui se répètent ces dernières semaines, la ministre de la Santé s'est félicitée il y a quelques jours d'avoir distribué 33 000 climatiseurs d'appoint dans les hôpitaux et les EHPAD. Une mesure destinée à faire face aux vagues de chaleur qui ne convainc pas du tout Joran Jamelot, représentant de la CGT Santé Action Sociale.
3: Mais c'est un gag, ce gouvernement, ce gauche, il se targue d'avoir livré 30 000 clims alors qu'on a subi 5 semaines de canicule. C'est littéralement une blague. Donc ensuite, suivant les établissements, c'est des bonnes clims, c'est pas les bonnes clims, c'est difficile à voir parce que il y a autant d'établissements que de commandes différentes. On a l'exemple d'un établissement à Auxerre où l'ensemble des clims ont été renvoyées parce qu'elles répondaient pas aux normes de sécurité. Mais de toute façon, c'est toujours des effets de com, des effets d'annonce qui sont ridicules par rapport aux enjeux de l'hôpital public et des EHPAD publics.
1: La CGT souligne que seule la moitié des établissements de santé est équipée en climatiseurs. Ils suivent la plupart des épisodes de chaleur, alerte aux orages sur le sud-ouest de la France. Aujourd'hui, 7 départements de l'Ariège jusqu'à la Corrèze seront placés à 16h en vigilance orange. Dans le reste de l'actualité à l'international, l'Iran réfute l'existence de négociations avec les États-Unis. Le président américain Donald Trump l'avait pourtant affirmé ce matin. Selon Téhéran, seuls des échanges sont en cours avec Oman pour sécuriser un passage dans le détroit d'Ormuz. La rentrée scolaire, dans environ un mois, 56% des parents d'élèves redoutent de manquer d'argent pour couvrir les dépenses liées à la rentrée. C'est ce que révèle ce lundi le baromètre CSA Cofidis. Il indique également que les dépenses moyennes des familles sont en hausse de 79% à cause de l'inflation. L'allocation de rentrée scolaire doit être versée le 18 août à 3 millions de familles. À quoi ressemblera l'argent dans nos portefeuilles d'ici 2 ou 3 ans? L'Union européenne a lancé un concours de graphisme à l'échelle du territoire. 10 projets de design ont été retenus et c'est aux citoyens européens de donner leurs avis en ligne jusqu'au 21 septembre. Et pour cette toute première refonte complète de nos billets depuis leur création en 2002, Anna Granger, la Banque Centrale a sélectionné 2 grands thèmes.
4: Et oui, fini les monuments fictifs. La Banque Centrale Européenne veut mettre à l'honneur la vie et la nature. D'abord avec le thème la culture européenne qui met en avant de grands noms comme Marie Curie, Léonard de Vinci, la cantatrice Maria Callas ou encore Beethoven. Leurs visages côtoieront des détails graphiques très fins, l'homme de Vitruve, un diagramme de radium ou une silhouette de Don Quichotte. Puis la thématique fleuve et oiseaux illustrée par des martins pêcheurs, des cigognes, des footbassans en plein vol sur fond de paysages maritimes. Mais rassurez-vous, les couleurs familières ne changeront pas. Le billet de 20 reste bleu, celui de 100 reste vert. En revanche, le style sera beaucoup plus moderne, plus épuré, avec des dessins faciles à reconnaître au premier coup.
1: Le choix final sera dévoilé fin 2026 avant une mise en circulation progressive dans les 21 pays de la zone euro. Et puis le sport pour terminer avec du vélo, 3e étape du Tour de France Femmes cet après-midi. Après 2 exercices en Suisse, le peloton arrive en France avec 157 km

entre Genève et Poligny, dans le Jura. On devrait voir des attaques avec 4 ascensions au programme, dont le col de la Faucille et les premiers kilomètres. C'est la Néerlandaise Lorena Wiebes qui est en jaune. Très bon après-midi à tous.

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0: 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Tour d'horizon de l'actualité nationale et internationale. Bonjour.
1: Bonjour. 375 individus, dont 142 mineurs interpellés pour des enquêtes liées aux incendies. Le bilan du ministère de l'Intérieur ce lundi, et parmi eux, 36 ont été incarcérés. Dans le Var, des actes volontaires sont suspectés après des reprises de feu hier. Et la lutte contre l'incendie se poursuit aujourd'hui. Une nouvelle bataille selon le commandant des opérations de secours, alors que le vent se renforce. Lors d'un point presse, il a évoqué une légère reprise du feu ce matin. Dans l'Aude, en revanche, l'incendie près de Carcassonne a été fixé dans la soirée. 70 hectares brûlés à proximité de l'A61. L'autoroute a pu rouvrir dans les deux sens la nuit dernière. Notez enfin à propos des incendies que les habitants de Porges et de Lesches-Cap-Ferré vont pouvoir rentrer chez eux à partir de cet après-midi. Ils avaient été évacués il y a une douzaine de jours. Le recours de Xenia Fedorova contre son arrêté d'expulsion rejeté par la justice administrative. Cette chroniqueuse pro-russe est assignée à résidence depuis mercredi dernier, visée par une expulsion du territoire et le gel de ses avoirs. Le tribunal administratif de Paris estime que la condition d'extrême urgence ne pouvait être retenue concernant son recours. Le démenti de l'Iran après l'annonce de la reprise des négociations. Des pourparlers avaient été annoncés pour cet après-midi par Donald Trump, le président américain, contredit par le ministère des Affaires étrangères iranien. Nous ne négocions pas avec les États-Unis. En ce moment, il évoque des discussions avec Oman pour sécuriser un passage dans le détroit d'Ormuz. Enfin, les places de l'Accor Arena se sont arrachées en quelques minutes ce matin pour le show de Léna Situation. La célèbre influenceuse a annoncé la semaine dernière une date dans la salle parisienne le 31 août pour clore ses vlogs d'août, ses petites vidéos qu'elle publiait chaque jour pendant un mois depuis 10 ans. Léna Mafouf, de son vrai nom, a promis un spectacle unique pour célébrer cette décennie et dire au revoir à ses fans. Et c'est la fin de cette édition. Bon début d'après-midi à notre écoute. 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Aïe.

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0: 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Tour d'horizon de l'actualité nationale et internationale. Bonjour.
1: Bonjour à toutes, bonjour à tous. S'ils avaient dû abandonner leur maison en quelques minutes à l'approche des flammes, les habitants du Porche peuvent rentrer chez eux. Commune particulièrement dévastée par le méga-feu de Gironde, avec plus de 180 maisons détruites. C'est le cas aussi des évacués de Lèche-Bourg, de retour cet après-midi avant ceux de la presqu'île de Lèche-Cap-Ferré, autorisés à retrouver leur logement à partir de 19h. Seul le retour des vacanciers dans les campings n'est pas encore autorisé. L'incendie, débuté le 22 juillet dernier, a détruit près de 42 000 hectares. Il ne progresse plus depuis ce week-end, mais il n'est pas totalement éteint. Dans le Var aussi, les habitants évacués ont pu rentrer chez eux hier soir, mais le feu, lui, n'est pas encore fixé. Objectif pour les pompiers qui sont 1500 sur place, éviter toute reprise alors qu'un renforcement du vent est annoncé. Depuis vendredi, plus de 1800 hectares ont été parcourus par les flammes. Le Var qui reste en vigilance orange canicule ce lundi, tout comme une vingtaine de départements d'un large quart sud-est du territoire de Belfort jusqu'à la Corse. Sur le sud-ouest, on a une baisse des températures avec l'arrivée d'orages. Ils seront localement violents des Pyrénées au Massif central. 10 départements vont passer en vigilance orange à partir de 16h de l'Aude jusqu'à la Dordogne. La rentrée scolaire se profile, ce sera dans près d'un mois et plus de la moitié des parents, 56%, redoutent de manquer d'argent pour couvrir les dépenses liées à la rentrée. C'est ce que révèle aujourd'hui le baromètre CSA Cofidis. Il indique également que les dépenses moyennes des familles sont en hausse cette année de 79 € à cause de l'inflation, notamment des fournitures scolaires. Notez que l'allocation de rentrée scolaire sera versée le 18 août à 3 millions de familles. Et puis c'est parti pour la troisième étape du Tour de France féminin. Départ de Genève pour 157 km jusqu'à Poligny dans le Jura. Première étape de montagne avec 4 ascensions au programme. C'est la néerlandaise Lorena Wiebes qui est en jaune après 2 victoires au sprint sur les 2 premières étapes. Et c'est la fin de ce flash. Bon après-midi.

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1: Bonjour tout le monde, c'est reparti pour une nouvelle semaine en ce lundi 3 août. J'espère que vous allez bien, vous avez passé tout de même un bon week-end. Bienvenue à tous ceux qui nous rejoignent dans les Landes. C'est reparti pour une nouvelle semaine, on est ensemble jusqu'à 18h. Bon courage à tous ceux qui reprennent le boulot d'ailleurs aujourd'hui. Des infos pratiques évidemment pour l'après-incendie. On pense tellement fort à vous et puis plein de bons plans, quelques animations évidemment dans les Landes, il y a de quoi faire. Un petit point météo également d'ici 10 minutes. Et puis un classique pour se mettre dans le bain ce début d'après-midi. Amy McDonald, This is a Life, tout de suite sur FGL.

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Tame Impala et Jenny Dracula en ce début d'après-midi, 14h15 maintenant. J'espère que ce début de semaine se passe bien. Un petit point sur la météo avec un ciel assez couvert en ce début de semaine. D'ailleurs, des averses orageuses qui pourraient apparaître au fil de l'après-midi, surtout dans les terres, avec des températures un peu plus chaudes, 31 degrés d'ailleurs en pays montois, 29-30 degrés à la Bouère, Mort 5, c'est sur le Grand Axe, de 26 à 27 degrés sur les plages à Biscarrosse, Mimizan, Vieux-Boucau et Cap-Breton. Et puis le retour du soleil, eh bien, il revient, rassurez-vous, dès demain, malgré quelques petits passages nuageux, notamment au sud des Landes. Demain matin, plein soleil pour tout le monde. Demain après-midi, avec des températures stationnaires. Sur la côte, océan calme aujourd'hui, avec une houle de nord-ouest de 60 cm. Voici Summer Homewrecker tout de suite sur FGL.

Le titre d'Elena à l'instant, Capuche à 14h31 maintenant. Et puis je vous le rappelle du côté de Biscarros, concernant l'incendie, l'attestation préfectorale disponible pour les acteurs économiques. La suite de nombreuses demandes des entreprises, commerçants, artisans et professionnels du territoire. La ville informe.

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DJ Goja à l'instant, un petit quart d'heure maintenant de 15h. Bienvenue tout le monde, merci d'être avec nous. 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Le tout nouveau titre maintenant de Freds, un artiste qu'on adore sur FGL, ça s'appelle Mademoiselle. Et c'est tout de suite sur FGL.

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0: 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Tour d'horizon de l'actualité nationale et internationale. Bonjour.
1: Bonjour. Une maison France Service Victime va bientôt ouvrir en Gironde. Annonce de la préfète cet après-midi après l'incendie dévastateur de fin juillet. Ce lieu permettra aux sinistrés de faire leurs démarches administratives, mais aussi de proposer une cellule psychologique ou encore de l'aide au logement. Et les habitants du Porge commencent à regagner leur maison depuis le début d'après-midi. Le retour de ceux de la presqu'île de Lèche-Cap-Ferré sera lui autorisé à partir de 19h. Mais certains secteurs restent interdits car en parallèle, des opérations de déminage sont menées, indique la préfecture. Au moins 75 obus datant de la Seconde Guerre mondiale ont été révélés par le méga incendie sur la commune du Porge. De nouveaux départements du Sud-Ouest placés en vigilance orange par Météo France pour des orages. Le Gers et le Lot-et-Garonne qui seront aussi concernés cet après-midi et ce soir, comme 10 autres départements. Des orages ponctuellement violents vont remonter des Pyrénées jusqu'au Massif central, apportant de très fortes pluies, mais aussi de fortes chutes de grêle et de fortes rafales de vent. Elles avaient été annoncées par Donald Trump pour cet après-midi. Les discussions sur la fin du conflit avec l'Iran ont été démenties ce matin par le régime. « Nous ne négocions pas avec les États-Unis en ce moment », déclare le ministère des Affaires étrangères iranien, qui évoque des discussions avec Oman pour sécuriser un passage dans le détroit d'Ormuz. En cyclisme, c'est désormais officiel. Tadej Pogacar sera bien au départ de la Vuelta cette année. Le Slovène quintuple vainqueur du Tour de France n'a jamais encore remporté ce Tour d'Espagne. Notez qu'il partira de Monaco le 22 août prochain, suivi de 2 autres étapes dans le sud de la France avant de passer les Pyrénées. Et puis sur les routes, c'est orange pour les départs ce lundi, indique Bison Futé. Et on attend encore un trafic chargé jusqu'en début de soirée sur les autoroutes vers les côtes de la Normandie, celles de la Nouvelle-Aquitaine ou encore sur tout le sud-est avant le retour au vert pour la circulation dès demain. C'est la fin de ce point sur l'actu. Très bon après-midi à toutes et tous.

Un très bon début de semaine, tout le monde, avec Matt Simons. Merci d'être avec nous, 15h05. Et puis un rendez-vous à cocher dès la semaine prochaine du côté de Biscarrosse, le lundi 10 août, la nuit des étoiles. Venez vivre une soirée gratuite sous le ciel étoilé de Biscarrosse. On programme des animations avec du matériel, l'observation, des ateliers pour le jeune public, des quiz pour tenter de tester vos connaissances, ainsi que de nombreuses surprises tout au long de la soirée. Que vous soyez passionné d'astronomie ou simplement à la recherche d'une petite sortie, n'hésitez pas, rendez-vous le 10 août prochain au musée de l'hydraviation pour observer le ciel, la nuit des étoiles à partir de 21h. Vianney Rouge et Mathieu, je te laisserai pas partir tout de suite sur FGL.

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I Feel So Bad, Sekouns, à l'instant, 15h15, un petit tour du côté de Parentis sans borne avec un magnifique spectacle. Déjà demain, mardi, à l'occasion du marché nocturne, hein, l'église Saint-Pierre se pare de lumière. Venez découvrir un magnifique spectacle lumineux, inédit, autour du kiosque, avec la mise en lumière intérieure et extérieure du kiosque, illumination des quatre façades de l'église Saint-Pierre, projection sur le clocher et les façades de l'église, et puis mise en lumière des façades et des arbres autour de la place, avec des jeux de couleurs évolutifs, et puis profitez évidemment de la visite au marché nocturne. Et puis dès vendredi, c'est parti pour la Feria San Bartomeu, l'une des plus belles nouvelles de ce début de mois d'août, hein. La Feria de Parentis aura bien lieu, avec une dimension toute particulière évidemment, après le récent incendie, hein, qui a marqué notre territoire. La Feria qui sera placée sous le signe de l'hommage et de la reconnaissance et de la solidarité. Rendez-vous dès vendredi. Tout le programme à retrouver sur www.parentis.fr. Shakira et Burna Boy, Die Die, tout de suite sur FGL.

Bon après-midi tout le monde, Island in the Sun, signé Wither à l'instant à 15h31. Et puis la cagnotte solidaire officielle hein, face au formidable élan de solidarité. La ville de Biscarrosse a ouvert une cagnotte solidaire officielle afin de venir en aide aux particuliers, aux entreprises touchées par ces incendies. Les fonds collectés contribueront à accompagner les sinistrés dans leur reconstruction. Vous pouvez retrouver cette cagnotte sur www.ville-biscarrosse.fr. Bon courage tout le monde. Damiano David, the first time, tout de suite.

Dernière danse, c'était Clio, bien évidemment, à un quart d'heure maintenant de 16h. Merci d'être avec nous. Je vous le rappelle, Dax La Feria, ce sera du 12 au 16 août prochain, la semaine prochaine. 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Hein, vous pouvez acheter le pass dès maintenant à la gare routière de Dax, avenue de la gare, à l'agence Translande de Saint-Vincent-de-Paul et puis à l'office de tourisme de Dax et Saint-Paul-les-Dax. Je vous rappelle que les bus et navettes sont gratuits pour les moins de 16 ans. Toutes les infos sur les horaires de ces lignes sur www.grand-dax.fr. Et puis vous avez l'onglet Zen en bus. Zao et MC Solar comme Caroline tout de suite sur FGL.

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1: Merci d'être avec nous en cette fin d'après-midi. Un point sur votre actu locale avec Émilie Gébleu.
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2: À la une de l'actualité, c'est le département touché par un épisode orageux ce matin. On parlera également de ces bénévoles mobilisés à Sanguinet pour sensibiliser au risque d'incendie. Et puis, aller et rentrer des fêtes de Dax en toute sérénité avec le réseau Zenbus. On en parlera dans ce journal.
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3: Émilie Gébleu, bonjour.
2: Bonjour, bonjour à tous. Les Landes ont été touchées par un épisode orageux ce lundi matin, principalement sur le littoral. Près de 20 mm de pluie sont tombés localement à Mimizan, 7 pour Biscarrosse, ainsi que 8 mm à La Bouère ou encore Pissos. Des précipitations bienvenues, notamment dans le secteur de Biscarrosse, encore marqué par le récent incendie. L'épisode s'est accompagné d'une forte activité électrique avec 4300 impacts recensés en 24 heures. Les Landes restent placées en vigilance jaune au risque d'orage jusqu'à ce soir. À Sanguinet, 25 volontaires se mobilisent jusqu'à la fin du mois d'août pour sensibiliser les habitants et visiteurs au risque de feux de forêt. Ces ambassadeurs de la forêt vont à la rencontre du public dans les secteurs les plus exposés, notamment Publan, Lesteil, Mignon ou encore les Aigrettes. Leur mission est d'informer sur les bons réflexes, les mesures de prévention et les interdictions en vigueur selon le niveau de vigilance. Une initiative menée par la commune et la DFCI après les incendies qui ont touché le territoire. Une solidarité que témoigne la ville de Biscarrosse avec le lancement d'une cagnotte officielle pour venir en aide aux particuliers et entreprises touchées par l'incendie. Les dons permettront d'accompagner les sinistrés dans les différentes étapes de reconstruction et de retour à la normale. La cagnotte est accessible en ligne et les dons ouvrent droit à une réduction d'impôt avec l'envoi d'un reçu fiscal. Les dons peuvent également être effectués par chèque auprès de la régie des services municipaux. La sécheresse qui frappe durement l'agriculture landaise après un mois de juillet marqué par un déficit de pluie de 85%. Certaines cultures enregistrent jusqu'à 70% de pertes, tandis que les élevages voient leur stock de fourrage diminuer fortement. Face à cette situation, la Chambre d'agriculture demande un plan national de sauvegarde pour aider les exploitants à poursuivre leur activité, mais également pour les accompagner, notamment ceux qui souhaitent arrêter. Elle réclame également des mesures pour mieux sécuriser l'accès à l'eau et adapter l'agriculture aux sécheresses à répétition. La Chambre alerte enfin sur les conséquences à long terme pour la production agricole et la souveraineté alimentaire. Direction Tarnos, où plus de 100 caravanes de la communauté des gens du voyage se sont installées illégalement hier en fin d'après-midi dans le parc de Castillon. Les forces de l'ordre se sont rendues sur place et la procédure habituelle a été engagée. Le maire de la commune se dit particulièrement inquiet, le site étant fortement boisé alors que les Landes restent en vigilance rouge face au risque de feux de forêt. Pour profiter de la feria de Dax, à petit prix et en toute sérénité, le réseau Zen en bus propose un pass à 15 euros, valable pendant les 5 jours de fête. Il permet de voyager autant que souhaité sur le réseau. Le pass est disponible à la gare routière de Dax, à l'agence Transland de Saint-Vincent-de-Paul ou encore dans les offices de tourisme de Dax et de Saint-Paul-les-Dax. À noter que les bus et navettes sont gratuits pour les moins de 16 ans.
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2: Et puis on reste dans la fête avec la feria à Saint-Berthoumiou qui sera de retour à Parentis-en-Born du 7 au 11 août. Cette édition aura une dimension particulière quelques jours après l'incendie qui a touché Biscarrosse. La ville souhaite rendre hommage aux sapeurs-pompiers, forces de secours, gendarmes, agriculteurs, forestiers, élus et bénévoles mobilisés pendant la crise. Un foulard édition spéciale 2026 sera également vendu au profit des sinistrés. La feria conservera malgré tout son esprit festif, familial et populaire avec bandas, traditions et animations pendant 5 jours. Voilà pour l'essentiel de l'actualité. Je vous souhaite à tous une excellente fin d'après-midi à l'écoute d'FGL.

Bonne fin d'après-midi, tout le monde en est ensemble jusqu'à 18h. Bienvenue dans les Landes, évidemment, si vous nous rejoignez, plein d'idées de sortie. On a parlé de la nuit des étoiles, ça sera lundi prochain du côté de Biscarrosse. Ça sera ce jeudi 6 août, en tout cas du côté de Mimizan, nuit des étoiles à l'aérodrome de Mimizan dès 16h, avec des animations gratuites, des ateliers des 4 ans, des démonstrations et évidemment des observations du ciel, des séances de planétarium et un ciné-concert spatial. Ça c'est bon à partir de 22h30 pour les séances de planétarium. Il faut réserver toutes les infos en tout cas et les réservations sur mimizan-tourisme.com. Et puis le Luditour pour vos enfants également par Quinoa. Ce sera demain mardi et mercredi, place du marché à Mimizan Plage de 18h à 23h. Venez découvrir en famille ou entre potes un espace éphémère et gratuit entièrement dédié au plaisir du jeu. Temper City, Selfurer tout de suite sur FGL.

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0: se planque un petit peu, hein, malheureusement, aujourd'hui. Le Sun, Talisco, en tout cas, dans vos oreilles à l'instant. Bonne fin d'après-midi. Si vous nous rejoignez, je vous le rappelle, hein, l'attestation préfectorale disponible pour les acteurs économiques suite à l'incendie de Biscarrosse, hein, la suite des nombreuses demandes des entreprises, commerçants, artisans et professionnels du territoire. Hein, l'attestation préfectorale relative à l'évacuation de la commune de Biscarrosse et à la fermeture administrative des établissements est désormais disponible. Vous pouvez retrouver cette attestation sur www.ville-biscarrosse.fr. Et puis toujours cette vigilance au démarchage, hein, malheureusement, des personnes qui se présentent au domicile de certaines personnes sinistrées pour proposer leur aide pour réaliser des démarches administratives moyennant rémunération. Ne souscrivez à aucun contrat de ce type et ne procédez à aucun paiement. Je vous le rappelle, vous pouvez vous rendre encore aujourd'hui et toute la semaine au centre d'accueil et d'assistance aux sinistrés, hein, situé à la salle Saint-Exupéry, où vous pourrez bénéficier d'une aide gratuite et adaptée. Bon courage, évidemment, dans cette étape. On pense fort à vous, Jérémy Frérot et Big Flo et Oli, à suivre sur FGL.
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0: 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Bonjour.
1: Bonjour à toutes et tous. Alerte aux orages des Pyrénées jusqu'au Massif central. 12 départements passent en vigilance orange, notamment le Gers, le Lot et Garonne ou encore l'Aude. Météo France évoque un phénomène ponctuellement violent avec des cumuls importants de précipitations en très peu de temps. L'accalmie est prévue dans le courant de la nuit. Et puis 20 départements de l'Est sont aussi en vigilance orange à la canicule. Elle sera levée dans la soirée dans les Hautes-Alpes et les Alpes de Haute-Provence. Les habitants du Porge peuvent presque tous rentrer chez eux. Ils avaient été évacués il y a une douzaine de jours face à la progression de l'incendie qui a détruit plus de 180 maisons dans cette commune. La presqu'île du Cap Ferret, elle, sera de nouveau autorisée à partir de 19h ce soir. La préfecture de Gironde annonce l'ouverture prochaine d'une antenne de France Service Victimes au Porge pour venir en aide aux sinistrés. Enfin, selon le ministère de l'Intérieur, 375 individus, dont 142 mineurs, ont été interpellés dans le pays pour des enquêtes liées aux incendies. Parmi eux, 36 ont été incarcérés. Xenia Fedorova se trouve à l'étranger. Déclaration de son avocat cet après-midi qui précise que la chroniqueuse pro-russe s'y trouvait déjà lorsqu'elle a été informée des mesures prises à son encontre. Elle faisait l'objet d'un arrêté d'expulsion du territoire depuis la semaine dernière pour atteinte aux intérêts fondamentaux de l'État. L'avocat de Xenia Fedorova ajoute qu'elle ne reviendra en France que si l'arrêté d'expulsion est annulé ou suspendu. Son recours avait été annulé ce matin par le tribunal administratif de Paris. Un joueur de handball de Cesson-Rennes écarté. Le club annonce aujourd'hui la résiliation du contrat de Théophile Cossé après sa mise en examen pour viol, tentative de viol et violences habituelles sur sa compagne. Une affaire qui l'a conduit à passer 13 jours en détention provisoire en juin. Mise en examen pour viol, tentative de viol et violences habituelles sur sa compagne. Une affaire qui l'a conduit à passer 13 jours en détention provisoire en juillet. Il est de

Gloria, soirée mondaine à l'instant sur FGL. Bonne fin d'après-midi. Et puis les traditionnelles fêtes de Souston sont de retour dès jeudi du 6 au 9 août prochain avec 4 jours d'animation au programme course landaise, spectacle folklorique, bande à concert, défilé, repas. Plusieurs temps forts sont prévus, notamment la grande course landaise. Ce sera le vendredi soir, la Noviada le samedi et le grand défilé déguisé dimanche. Les fêtes qui s'achèvent dimanche soir par un final musical et la remise des clés de la ville. Et puis la Feria San Bartomeu sera bien de retour à Parentis-en-Born dès vendredi jusqu'au 11 août, édition qui aura une dimension particulière quelques jours après l'incendie qui a touché notre territoire. La ville qui souhaite rendre hommage d'ailleurs aux sapeurs-pompiers, forces de secours, gendarmes, agriculteurs, forestiers, élus et bénévoles mobilisés pendant cette crise. Un foulard édition spéciale 2026 sera également vendu au profit des sinistrés. La Feria qui conservera malgré tout son esprit festif, familial et populaire avec plein d'animations pendant 5 jours. On aura l'occasion d'y revenir. Harry Styles, American Girls, tout de suite sur FGL. Bonne fin d'après-midi.

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1: Merci d'être avec nous en cette fin d'après-midi. Un point sur votre actu locale avec Émilie Gébleu.
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2: À la une de l'actualité, c'est le département touché par un épisode orageux ce matin. On parlera également de ces bénévoles mobilisés à Sanguinet pour sensibiliser au risque d'incendie. Et puis, aller et rentrer des fêtes de Dax en toute sérénité avec le réseau Zenbus. On en parlera dans ce journal.
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3: Émilie Gébleu, bonjour.
2: Bonjour, bonjour à tous. Les Landes ont été touchées par un épisode orageux ce lundi matin, principalement sur le littoral. Près de 20 mm de pluie sont tombés localement à Mimizan, 7 pour Biscarrosse, ainsi que 8 mm à La Bouère ou encore Pissos. Des précipitations bienvenues, notamment dans le secteur de Biscarrosse, encore marqué par le récent incendie. L'épisode s'est accompagné d'une forte activité électrique avec 4300 impacts recensés en 24 heures. Les Landes restent placées en vigilance jaune au risque d'orage jusqu'à ce soir. À Sanguinet, 25 volontaires se mobilisent jusqu'à la fin du mois d'août pour sensibiliser les habitants et visiteurs au risque de feux de forêt. Ces ambassadeurs de la forêt vont à la rencontre du public dans les secteurs les plus exposés, notamment Publan, Lesteille, Mignon ou encore les Aigrettes. Leur mission est d'informer sur les bons réflexes, les mesures de prévention et les interdictions en vigueur selon le niveau de vigilance. Une initiative menée par la commune et la DFCI après les incendies qui ont touché le territoire. Une solidarité que témoigne la ville de Biscarrosse avec le lancement d'une cagnotte officielle pour venir en aide aux particuliers et entreprises touchées par l'incendie. Les dons permettront d'accompagner les sinistrés dans les différentes étapes de reconstruction et de retour à la normale. La cagnotte est accessible en ligne et les dons ouvrent droit à une réduction d'impôts avec l'envoi d'un reçu fiscal. Les dons peuvent également être effectués par chèque auprès de la régie des services municipaux. La sécheresse qui frappe durement l'agriculture landaise après un mois de juillet marqué par un déficit de pluie de 85%. Certaines cultures enregistrent jusqu'à 70% de pertes, tandis que les élevages voient leur stock de fourrage diminuer fortement. Face à cette situation, la Chambre d'agriculture demande un plan national de sauvegarde pour aider les exploitants à poursuivre leur activité, mais également pour les accompagner, notamment ceux qui souhaitent arrêter. Elle réclame également des mesures pour mieux sécuriser l'accès à l'eau et adapter l'agriculture aux sécheresses à répétition. La Chambre alerte enfin sur les conséquences à long terme pour la production agricole et la souveraineté alimentaire. Direction Tarnos, où plus de 100 caravanes de la communauté des gens du voyage se sont installées illégalement hier en fin d'après-midi dans le parc de Castillon. Les forces de l'ordre se sont rendues sur place et la procédure habituelle a été engagée. Le maire de la commune se dit particulièrement inquiet, le site étant fortement boisé alors que les Landes restent en vigilance rouge face au risque de feux de forêt. Pour profiter de la feria de Dax, à petit prix et en toute sérénité, le réseau Zen en bus propose un pass à 15 euros, valable pendant les 5 jours de fête. Il permet de voyager autant que souhaité sur le réseau. Le pass est disponible à la gare routière de Dax, à l'agence Transland de Saint-Vincent-de-Paul ou encore dans les offices de tourisme de Dax et de Saint-Paul-les-Dax. À noter que les bus et navettes sont gratuits pour les moins de 16 ans.
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2: Et puis on reste dans la fête avec la feria à Saint-Berthoumiou qui sera de retour à Parentis sans bornes du 7 au 11 août. Cette édition aura une dimension particulière quelques jours après l'incendie qui a touché Biscarrosse. La ville souhaite rendre hommage aux sapeurs-pompiers, forces de secours, gendarmes, agriculteurs, forestiers, élus et bénévoles mobilisés pendant la crise. Un foulard édition spéciale 2026 sera également vendu au profit des sinistrés. La feria conservera malgré tout son esprit festif, familial et populaire avec bandas, traditions et animations pendant 5 jours. Voilà pour l'essentiel de l'actualité. Je vous souhaite à tous une excellente fin d'après-midi à l'écoute d'FGL.

Álvaro Soler, La Cintura, à l'instant sur FGL. Bonne fin d'après-midi. Petit rappel météo avec encore de timides averses orageuses, notamment dans les terres, hein, qui peuvent encore apparaître au cours de cette fin d'après-midi et de votre soirée. Hein, quelques petites averses orageuses. Ça devrait se calmer pour tout le monde en soirée avant un mardi matin assez nuageux, en tout cas sur le sud des Landes. Un magnifique soleil sur le nord du 40 et plein soleil pour tout le monde. Ce sera dès demain après-midi avec des températures stationnaires. 27 jusqu'à 29 degrés si vous êtes sur le littoral, jusqu'à 31 degrés, notamment sur l'agglo dacquoise et l'agglo montoise. Mercredi, un ciel un peu plus voilé de nouveau avec de toutes petites averses sur le sud du département. Et puis dès la mi-journée, ça devrait se dégager. Température autour de 28-29 degrés. Voici vos dernières prévisions. Jacques Savoretti et Philippine Lavresse qui s'aiment. Moi, je vous retrouve à 17h30 avec l'agenda de la rédaction.

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1: Bonjour, bonjour à tous. Jusqu'au 22 août prochain, du lundi au samedi, je vous rappelle, Biscarrosse Plage, bibliothèque vue sur mer de 11h à 19h. C'est complètement gratuit. Médiathèque à la plage également à Mimizan de 11h à 18h en bord de courant côté nord avec animation proposée tous les mercredis à 11h jusqu'au 14 août. La promenade fleurie accueille des concerts également tous les dimanches jusqu'au 9 août à 11h. Jusqu'au 19 août prochain, le premier festival de la Côte d'Argent fait son cinéma de plein air, une initiative de destination Mimizan. Et puis ce mois d'août à Pontinx-les-Forges le 5, à Mimizan le 12 et Mézos le 19, et puis Nuit des étoiles ce 6 août à l'aérodrome de Mimizan avec diverses animations gratuites et des ateliers pour enfants des 4 ans et démonstrations, observation du ciel, séances de planétarium et ciné-concert spatial. Ça sera à 22h30 à Biscarrosse la Técoère. Je vous le rappelle, 28e édition du festival de cirque contemporain Rue des étoiles dès ce 20 août et pour plusieurs jours. Et puis c'est 21-22 août, 26e édition du festival Tempo du monde à Saint-Paul-les-Dax près du lac de Christus. Je vous souhaite un très bon début de semaine.
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0: car pour le budget médian, c'est 261 euros. Là aussi, c'est en augmentation par rapport à 2025. On a près de la moitié des parents, 46%, qui se disent en difficulté face à ces dépenses. Et conséquence, des arbitrages dans les familles qui priorisent les achats indispensables. Moins de vêtements neufs, par exemple, mais davantage de réutilisation et surtout de seconde main. Ces achats ont augmenté de près de 8 points et concernent désormais 41% des parents.
1: Et pour faire face à ces dépenses, notez que l'allocation de rentrée scolaire sera versée le 18 août. 3 millions de familles modestes sont concernées. Enfin, sur les routes, journée encore orange pour les départs. Bison Futé prévoyait un trafic chargé jusque dans la soirée sur l'A7 entre Orange et Marseille, sur l'A8 jusqu'à la frontière italienne ou encore sur l'A10 entre Poitiers et Bordeaux. Demain, ce sera de nouveau vert partout. Voilà pour l'info. Bonne fin de journée.

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139 nouvelles demandes d'amis. Vous avez 120 nouveaux likes. Vous n'avez pas vu vos amis depuis 2 mois. 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

0: 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Bonsoir.
1: Bonsoir à tous. La fin de la troisième étape du Tour de France féminin. Des Français en lice à l'Open du Canada. Et puis Gianni Infantino tente le tout pour le tout. Troisième étape du Tour de France féminin et c'est Sigrid Hoogstedt qui s'impose sur la ligne d'arrivée. Elle crée la surprise et laisse les favorites derrière elle. La jeune Norvégienne enfilera le maillot jaune pour la suite du Tour. Derrière elle, à la deuxième place, la Belge Lotte Kopecky. Chez les hommes, Tadej Pogacar annonce sa participation au Tour d'Espagne. La Vuelta, seul grand tour qui manque à son palmarès. Il partira de Monaco le 22 août prochain. Le circuit prévoit deux autres étapes dans le sud de la France avant de passer les Pyrénées. En tennis, coup d'envoi de l'Open du Canada et une dizaine de Français à suivre sur les courts pour ce premier tour. Benjamin Bonzi affronte l'Allemand Yannick Hanfmann. Kyrian Jacquet n'aura probablement pas le public. De son côté, il défie le local Gabriel Diallo. Corentin Moutet joue le Hongrois Marton Fucsovics. Sans oublier la présence de Gaël Monfils, cet Open qui a reçu une wild card pour ce tournoi. Un rendez-vous chargé en émotions pour le Français de 39 ans qui va rejouer devant un public qu'il apprécie dans l'un des Masters 1000 où il a le plus performé. Il avait notamment battu Carlos Alcaraz en 2024 ou encore le japonais Nishikori dans un match de légende. Cette fois, Gaël Monfils fera face au polonais Kamil Marczak. En football, l'UEFA a procédé au tirage au sort des barragistes pour la Ligue des Champions. L'Olympique Lyonnais affrontera le gagnant du match Fenerbahçe Sturm Gaz. Mais avant ça, les Lyonnais devront faire la différence demain dans leur match contre le Sparta Prague pour le troisième tour des qualifications. L'OL espère rejoindre le PSG, le RC Lens et le LOSC de Lille en Ligue des Champions. Et puis un mot du scandale qui frappe la FIFA. Sous pression, malgré l'abandon de son projet de vente à des investisseurs privés, Gianni Infantino souhaite solliciter le soutien de l'administration Trump, selon plusieurs médias américains. Sa place au poste de président de la FIFA est en jeu. 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
1: Ce soir sur TF1, votre rendez-vous du lundi, Camping Paradis. Sur France 2, Enquête au Paradis. France 3, on continue les diffusions de films cet été, notamment avec Gérard Depardieu, c'est Les Fugitifs. Vous allez pouvoir retrouver la rediff de Florent, raconte Pani sur France 4. M6, Permis de conduire, le grand test. Vous allez pouvoir retrouver notamment Mac Lesguy autour de cela. Allez, sur W9, dessin animé, Astérix et la surprise de César. La comédie Tais-toi, avec notamment Gérard Depardieu et Jean Reno. Ça, c'est sur TMC. Et puis, appel d'urgence sur TFX. Incendie, accident, noyade, intervention périlleuse pour les pompiers de l'Ardèche. Voilà, je vous laisse faire votre choix et par avance, une belle soirée devant votre télévision.
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0: 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Bonsoir.
1: Bonsoir à tous. Conséquence de la sécheresse, l'Office français de la biodiversité alerte sur la situation historique et critique des petits cours d'eau français et sur une dégradation exceptionnelle de l'état des rivières, la situation la plus critique jamais enregistrée à cette période de l'année. À cause de la baisse du débit des rivières, EDF met à l'arrêt 3 réacteurs nucléaires, 2 à la centrale de Chaux dans les Ardennes et 1 à la centrale de Cattenom en Moselle. Lorsque le débit des rivières est insuffisant, EDF est contrainte de réduire ou d'arrêter sa production pour préserver l'environnement et la biodiversité. Risque d'incendie élevé dans 12 départements demain, au 14e jour de lutte contre le feu du Gros Bessillon. La situation reste problématique, déclare ce soir le préfet du Var. Les autorités craignent des reprises de feu à cause du vent. 1500 pompiers sont toujours mobilisés. Pour la première fois aujourd'hui, il n'y a pas eu d'évacuation ou de confinement. En Gironde, les habitants du Porge et de l'Aige-Cap-Ferré peuvent rentrer chez eux depuis cet après-midi. Dans l'actualité aussi, l'ex-secrétaire d'État écologiste Jean-Vincent Placé sera jugé fin octobre pour agression sexuelle. 2 femmes l'accusent de faits qui auraient été commis en 2016 et 2017 lors de déplacements professionnels en Corée du Sud. Jean-Vincent Placé conteste les faits qui lui sont reprochés. Il avait déjà été condamné à une amende pour harcèlement sexuel sur une gendarme alors qu'il était en état d'ébriété. Donald Trump menace de nouveau l'Iran. Sur son réseau social, le président américain affirme que les Iraniens ont le choix entre un accord ou une capitulation totale. Donald Trump a annoncé une reprise du dialogue avec l'Iran aujourd'hui. Affirmation démentie par Téhéran. Et puis le Tour de France femme, la Norvégienne Sigrid Hogset s'empare du maillot jaune après avoir remporté la 3e étape entre Genève et Poligny. Elle est désormais en tête du classement général. La Française Pauline Ferrand-Prévot a terminé dans le peloton environ 3 minutes derrière Sigrid Hogset. Voilà pour l'actualité. Très bonne soirée à tous, à notre écoute.

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0: 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Il est 21h. Tour d'horizon de l'actualité nationale et internationale. Bonsoir.
1: Bonsoir à tous. L'incendie du Var n'est toujours pas fixé. 1500 pompiers restent mobilisés, ainsi que des moyens aériens. Une centaine de largages ont été effectués ce lundi. Le préfet du département s'inquiète d'une éventuelle reprise de feu à cause du vent prévu mercredi. Mais il se félicite tout de même qu'il n'y ait eu aucun confinement ni aucune évacuation ce lundi. En Gironde, au Porge, les habitants des quartiers Plein Soleil et du Féron sont enfin autorisés à rentrer chez eux. Ces quartiers étaient fermés après la découverte d'un gisement d'obus de la Seconde Guerre mondiale, découvert lors de l'incendie de Somos. La vigilance orange canicule sera maintenue dans 18 départements de l'Est demain, du territoire de Belfort aux Alpes-Maritimes, ainsi que les deux départements corses. Plus de 39 degrés ont été enregistrés aujourd'hui dans plusieurs communes, notamment à Changy, en Seine-et-Marne et à Sartène en Corse du Sud. C'est à Aubreville dans la Meuse qu'il a fait le plus chaud avec 39,7 degrés. Dans l'actualité aussi, déguisé en livreur Deliveroo, il avait tué son ex-épouse à coups de couteau. François-Xavier Huchère sera jugé en janvier devant la cour d'assises de Paris pour l'assassinat de Cécile Poisson. Le drame avait eu lieu en 2023 dans le 12e arrondissement de la capitale. Alors que le couple était séparé depuis 2 ans, l'homme a reconnu avoir tué son épouse mais nié toute préméditation. La justice administrative rejette le recours de la chroniqueuse pro-russe Xenia Fedorova. Elle contestait les mesures prises à son encontre, un arrêté d'expulsion et le gel de ses avoirs. Xenia Fedorova est accusée de relayer activement la propagande du Kremlin. Elle est décrite par le ministre français des Affaires étrangères comme une agente d'influence. Et puis le sport, c'est la Norvégienne Sigrid Hogseth qui remporte la 3e étape du Tour de France Femmes. Elle prend le maillot jaune à Lorena Vibeus et grimpe en tête du classement général. Ce mardi, place au contre-la-montre, 21 km entre Gevrey-Chambertin et Dijon. Très bonne soirée à tous. 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